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C'est avec un profond chagrin, une grande consternation que Sa Majesté le Moi Mikabare a appris la disparition inopinée du patriarche Ninganda Bagula Chirimwami II, survenu jeudi 8 octobre 2026 à Kabare. Cette disparition constitue une grande perte pour le Bushi au regard du rôle éminent qu'il a joué dans la préservation et la transmission de la coutume Shi en sa qualité de gardien de la coutume Mujinji, ainsi que pour sa loyauté légendaire et son profond attachement aux valeurs ancestrale. En cette douloureuse circonstance, Sa Majesté le Moi Mikabare adresse ses condoléances les plus attristées en premier lieu à la famille biologique de l'illustre disparu, au clan des Bashinjahavu dont il était l'ancêtre commun, ainsi qu'à l'ensemble du peuple Bashi durement éprouvé par cette disparition. Tout en implorant la miséricorde divine pour le repos éternel de son âme, Sa Majesté le Moi Mikabare prit le très haut d'accorder à la famille éprouvée la force, le courage et la consolation nécessaire pour traverser cette douloureuse épreuve. Sur ce, Sa Majesté le Moi Mikabare invite et demande à tous les gardiens de la communauté Mujinji ainsi qu'à toutes les forces vives du Bushi de se joindre à la famille du regretté patriarche Ninganda Bagula Chirimwami II afin de contribuer à l'organisation digne et harmonieuse de ses obsèques, que son âme repose en paix. Ainsi fait à Kinshasa le 8 octobre 2026. Son Excellence Sa Majesté le Moami Alexandre Kabare Rugemanizi III Nabushi 30, chef de la chefferie de Kabare, signe ses communiqués. 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
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La grande famille Tombo Daniel a la profonde douleur d'annoncer aux frères, amis et connaissances la disparition de son fils, oncle, père et grand-père, le notable Tombo Isumba Donatien La Rigole, décès survenu ce lundi 12 octobre 2026 à l'hôpital provincial général de référence de Bukavu, des suites d'une longue période de maladie. Que cette triste nouvelle parvienne à la grande famille Bashilubanda de Bukavu et d'ailleurs la grande famille Bashinda, sa famille professionnelle de la DGRAD, le soulègue général, tous les présidents des clans du territoire de Mwenga, les anciens gens de la Somenki, les ressortissants de Kamituga, ainsi qu'à toutes les personnes qui ont connu le lustre disparu. Le décès tient à son domicile, situé sur Avenue Père Georges Defour, au rond-point Kabana, dans la commune de Kadutu. Le programme des obsèques vous sera communiqué ultérieurement pour la famille. Révérend Pasteur Katashi Kaseke Dieudonné, c'est bien lui qui signe ses communiqués. 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

0: 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L'Institut supérieur de commerce de Bukavu, ISC Bukavu, porte à la connaissance de tous les étudiants inscrits à Bac 1 toutes les options et vacations confondues pour l'année académique 2026-2027 ayant obtenu une note inférieure à 60% à l'examen d'État que le premier concours d'admission est organisé à leur intention. À cet effet, les étudiants concernés sont invités à se présenter mercredi 14 octobre 2026 à partir des 12h au site de l'Athénée d'Ibanda pour prendre part au concours d'admission. La présence de tous les étudiants concernés est vivement recommandés. Ils sont priés de prendre toutes les dispositions nécessaires afin d'être présents au lieu et à leur indiquer. Le directeur général, Dr. Mouzé Somora, professeur, signe ses communiqués. Le secrétaire général académique de l'ISP Bukavu invite les candidats ayant pris leur inscription à l'ISP Bukavu de se présenter au concours d'admission en première licence. Toutes les options qui aura lieu ce mercredi 14 octobre 2026 à 9h à l'ISP Bukavu. Les matières concernées sont le français, l'anglais, les mathématiques et la culture générale. Chaque candidat doit se munir de sa pièce d'identité, carte d'électeur ou carte d'élève dans stylo bleu. Cordial bienvenue à tous les candidats. Ainsi fait à Bukavu le 12 octobre 2026, le secrétaire général académique professeur Lumonge Zabagunda Désiré signe ses communiqués. 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L'université officielle de Bukavu-Yaoundé porte à la connaissance du public que la rentrée académique 2026-2027 est fixée au jeudi 15 octobre prochain à 8h au campus des Karalé, conformément à la note circulaire numéro 5 du 30 septembre 2026 à l'attention des chefs d'établissement de l'ESU dans les territoires libérés. Il est impérativement demandé aux étudiants, au corps académique, au corps scientifique, au personnel administratif, technique et ouvrier de prendre chacun les dispositions qui s'imposent. L'UOB rappelle par ailleurs au public que les inscriptions continuent au site de Karalé, celui des cliniques universitaires. L'UOB souhaite la bienvenue à tous. Ainsi fait à Bukavu, le 6 octobre 2026, le recteur de l'UOB, Dr Mano Machumu Innocent, professeur ordinaire, signe. 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Ainsi fait à Bukavu, le 9 octobre 2026, le secrétaire général académique, professeur Lumonge Zabagunda Désiré, signe ses communiqués. Chers étudiants, chers parents, la direction de l'Institut supérieur de commerce de Bukavu, ISC Bukavu, est heureuse de vous annoncer l'ouverture officielle de l'année académique 2026-2027. 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Nous sommes encore en train d'accueillir les candidats aux études pour cette nouvelle année académique placée sous les signes de l'excellence et de la réussite. Cordialement, ainsi fait à Bukavu le 6 octobre 2026, à la direction générale, professeur Dr Mzee Somora Patrick signe ses communiqués. L'Université catholique de Bukavu informe le public que la période des inscriptions pour l'année académique 2026-2027 est prolongée au 8 octobre au 6 novembre 2026. 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Inscription en ligne sur le site web icbukavu.ac.cd. Assistance pratique équipe disponible au site de Bugabo pour aider les candidats. Domaine de formation à l'ICB Bukavu dans les systèmes LMD, agronomie et environnement, sciences juridiques, politiques, administratives, droit, économie et gestion, sciences de la santé, médecine humaine, sciences infirmières, nutrition. et santé publique, sciences et technologies, génie civil, métallurgie et chimie industrielle, informatique, école d'architecture et urbanisme, sciences de l'homme et de la société, sciences du travail, sciences de l'information et de la communication, études des pays, conflits, communication stratégique des organisations, gestion des ressources humaines et relations professionnelles, transformation de conflits, école de criminologie. Éléments du dossier, une lettre manuscrite de demande d'inscription, pièce scolaire, bulletin de troisième et quatrième année des humanités, preuve de réussite à l'examen, une attestation de un certificat d'aptitude physique, une photo passeport. Début des matinées pédagogiques en vue de la rentrée académique le 15 octobre 2026, deuxième test d'entrée le 6 novembre 2026 sur le site Monseigneur Moulindoua, lycée Ouim, pour ceux qui réunissent les conditions d'admission en médecine sans exception et ceux d'autres facultés ayant réussi avec moins de 60% à l'exeta. Matière du test d'entrée pour les candidats dont l'admission exige un test, deux épreuves sont prévues, le français pour tous et selon la filière, la culture générale avec des questions supplémentaires d'actualité sur la santé pour santé publique, sciences infirmières et nutrition ou les mathématiques pour les autres filières. Ainsi fait à Bukavu, les 8 octobre 2026, le vice-recteur aux affaires académiques signe ses communiqués. 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À l'université anglicane de Bukavu, l'Institut supérieur des techniques médicales anglicanes se trouve dans la concession de l'église anglicane, sise à l'essence non-loin du rond-point majeur Vango à côté de la cathédrale anglicane Saint-Pierre. L'université anglicane de Bukavu organise domaine des sciences de l'homme et de la société avec des filières comme théologie évangélique, sciences de l'information de la communication SIC et sciences sociales, domaine des sciences psychologiques et de l'éducation avec des filières des sciences psychologiques, des sciences de l'éducation, de l'enseignement de l'informatique de gestion, de l'enseignement des sciences agronomiques, domaine des sciences agronomiques et environnement avec une filière des techniques agricoles, domaine des sciences économiques et de gestion avec une filière gestion des institutions de santé, de management, de l'entrepreneuriat et développement durable, domaine des sciences et technologies, filière de génie civil, domaine des sciences juridiques, administratives et politiques, filière des sciences politiques, filière des sciences politiques et administratives. Pour l'Institut supérieur des techniques médicales anglicanes de Bukavu, les filières suivantes sont organisées: sciences infirmières, soins généraux, sages-femmes, gynéco-obstétriques, pédiatrie, biologie médicale, sciences des aliments, anesthésie, réanimation, techniques pharmaceutiques, santé communautaire, santé mentale et dentisterie. À cette occasion, tous les étudiants sont invités à prendre part à la cérémonie solennelle d'ouverture de l'année académique fixée au jeudi 15 octobre 2026 à 13h. 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Professeur associé Jean-Paul Muindo Matabaro signe ses communiqués. 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L'Université catholique de Bukavu informe le public du lancement pour l'année académique 2026-2027 des filières des sciences infirmières et de nutrition au sein du domaine des sciences de la santé. Les inscriptions prolongées jusqu'au 6 novembre 2026 se font en ligne sur icbukavu.ac.cd. Une équipe d'assistance est disponible au site de Bukavu. Éléments du dossier, lettre manuscrite de demande d'inscription, bulletin de 3e et 4e des humanités, preuve de réussite à l'examen d'état, attestation de naissance, certificat d'aptitude physique et photo passeport. Le deuxième Le test d'entrée aura lieu le 6 novembre 2026 au site Monseigneur Moulin d'Oualissé Ouima. Il concerne les candidats ayant obtenu moins de 60% à l'examen d'État et comporte deux épreuves, le français et la culture générale, avec des questions supplémentaires d'actualité relatives à la santé. Ainsi fait à Bukavu, le 8 octobre 2026, le vice-recteur aux affaires académiques, ingénieur, professeur, docteur, ingénieur Aimé Erika Zibisi Mwasin s'est communiqué. 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

0: crise humanitaire sans précédent. Et tout ça pourquoi? Parce que deux individus ne sont pas parvenus à harmoniser les violons sur une convention qui s'était faite. Et laquelle convention? Nous ne la connaissons pas. Nous pensons qu'au regard de tout ça, les deux acteurs politiques peuvent encore une fois, pour l'intérêt de la population, pour la stabilité, se remettre à la case de départ, se reprocher ce qu'ils peuvent se reprocher, mais qui contribuent tous deux au retour de la paix, de la sécurité, à la stabilité de la population. Qui voit l'intérêt du peuple congolais. Nous les appelons à faire la paix. Les armes ne résolvent jamais un problème. Les armes ne ramènent jamais la paix. Nous les appellerions à désarmer leurs esprits et à se prédisposer pour un dialogue. Et c'est en cela que nous saurons que le président Laurent Désiré Kabila, notre héros, nous avait aussi légué des successeurs qui seraient valables, qui seraient dignes de le représenter et d'amener cette nation vers son développement, sa stabilité. Nous appelons toutes les parties au conflit et tous les acteurs, parce que chacun peut avoir sa tendance, tous les acteurs à éviter la violence et l'intolérance.
1: Et puis Makoko, au micro de Radio Maïndélé, comme annoncé au sommaire de cette édition, mardi 13 octobre, cela fait 3 jours que le combat intense oppose les troupes de la FCM-23 aux forces armées de la RDC, appuyées par des combattants Wazalendo dans plusieurs villages de la chefferie de Kaziba en territoire de Walungu. Débuté depuis dimanche dernier aux environs de 7 heures, ces combats se sont poursuivis lundi 12 et presque toute la journée de mardi 13 octobre 2026 sur plusieurs collines et même dans des villages avoisinant le centre commercial de Luangoukou. Détail, Hélène Boudjiriri.
2: Les sources locales indiquent que toute la nuit était marquée par des bombardements qui ont détruit une maison, blessé grièvement 2 personnes qui y étaient, dont les pères et la mère des familles, dans les villages de Kasigalire, dans les groupements de Kachossi. Depuis dimanche, au moins 4 personnes ont été tuées dans ces atrocités et plusieurs blessés qui suivent des soins dans des structures sanitaires de la place. L'on rapporte également l'incendie de certaines collines et la destruction des maisons. Des centaines de familles continuent d'abandonner leur village, mais une se dirige vers la chefferie voisine de Luinja, en territoire de Mwenga, alors que d'autres prennent la direction de Nyangezi ou encore Bukavu, témoignent nos sources sur place. Toute la journée de mardi 13 octobre 2026, les combats se sont étendus sur les collines de Nabumbu, Tchemba, Mitimbili, Nindie, Mubuga, Chitumbie, Kahia et leurs environs. Durant les 3 jours, toutes les écoles sont restées fermées et les activités économiques suspendues, indiquent nos sources sur place. Sur les plans sanitaires, les structures médicales auraient enregistré plusieurs femmes qui ont accouché des morts-nés et des cas d'avortement causés visiblement par les stress induits par l'intensité de ces affrontements.
1: Merci à vous Hélène Boudjiriri, redirection Calais et présentement. Disons que des milliers de familles ont fui les affrontements opposant les forces armées de la RDC appuyées par le groupe Wazalendo aux troupes de la FCM-23 dans le groupement des Iralo vivent dans des conditions difficiles. Il s'agit essentiellement des familles ayant trouvé refuge à Nyambibwe, toujours dans les territoires de Calais et où l'afflux s'est poursuivi jusqu'à la fin de la semaine dernière. Détail, Myriam Mufano.
3: Composés majoritairement des femmes et d'enfants, ces ménages manquent de tout comme de la nourriture, les abris adéquats et des produits de première nécessité. L'accès aux services des bases, comme les soins de santé et à l'eau potable, demeure également un défi, témoigne-t-il, dans un entretien accordé sur place à un correspondant occasionnel des radios Maïndéléo, hébergé dans des familles d'accueil, dans des arbres de fortune ou encore des sites temporaires de transit, mais à la belle étoile, ces déplacés restent vulnérables à plusieurs risques, particulièrement en cette saison des pluies. On écoute les témoignages d'Aline Birotto, une mère de famille, qui témoigne de la vie précaire dans leur village d'origine et des conditions difficiles dans le milieu d'accueil.
4: Nous vivons dans des conditions difficiles. Nous ne savons plus quoi faire. Nous avons des enfants, mais nous ne savons même pas comment les nourrir. Jusqu'à présent, nous n'avons reçu aucune aide. Nous avons besoin de nourriture, d'abris, des fournitures scolaires et d'autres biens essentiels afin que nos enfants puissent reprendre le chemin de l'école. Face à cette situation, pour la fin des hostilités, pour permettre le retour dans leur village d'origine, et pour une assistance d'urgence. Evelyne Nachanda est une autre femme déplacée en provenance des Iralo. Elle en parle. Je viens des Iralo. Nous avons fui les affrontements entre la FSAM 23 et les Wazalendo. Nous demandons aux différentes parties prenantes au conflit de cesser les affrontements. Nous avons besoin de regagner nos villages afin de reprendre normalement nos activités. Nous demandons à toutes les personnes de bonne volonté qui le peuvent de nous venir en aide.

0: aide, notamment en nous fournissant de la nourriture, des fournitures scolaires et d'autres biens essentiels. Nous avons besoin d'aide. Dans un contexte de crise sécuritaire continue, ces déplacés veulent voir le parti travailler davantage pour la mise en place des conditions favorables à leur retour volontaire et dans la dignité, mais aussi la protection assurée aux civils sans défense.
1: Merci à vous Myriam Moufano, mesdames et messieurs, en cours de diffusion, c'est l'édition du journal sur Radio Maïndélo émettant en direct de la ville de Bukavu.

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1: Et dans le reste de l'actualité, la société civile du groupement Bouniakir et Chefferie des Roubenga en territoire d'Idjoué alerte sur la réapparition d'une maladie apparentée à la peste des petits ruminants qui tue surtout les chèvres. Espoir Nyakabingu Luc, président de cette structure citoyenne, l'a dit au cours d'un entretien avec Radio Maïndéléo mardi 13 octobre 2026. Celui-ci affirme que des dizaines de chèvres sont déjà mortes dans les 10 villages du groupement Bouniakiri et la propagation de cette maladie tend à s'élargir dans les autres groupements de la Chefferie Roubenga. La société civile du groupement Bouniakiri appelle à une intervention des organisations œuvrant dans les domaines de l'élevage pour sauver les cheptels de la communauté qui contribue énormément à l'économie locale. Espoir Nyakabingu Luc en parle au micro de Richelieu Biamana.
2: Mais comme les becs, les chèvres vont encore disparaître ici à Évi, on ne sait pas quel est l'enfant encore qui est étudiera. On ne sait pas quel est ce ménage qui pourra encore se procurer des produits de première nécessité. C'est ainsi que nous demandons aux organisations, à tout intervenant, d'écouter notre voix et d'écouter la voix de la population de la Chefferie Roubenga, de venir en aide pour qu'il y ait une vaccination de toutes les chèvres au moins porte à porte pour que cette maladie ne puisse ravager encore même une ou deux qui restaient, qui ne sont pas encore attaquées.
1: Et avant la deuxième partie de cette édition du journal, disons que plus de 50 femmes agricultrices de Nyantende en territoire des Kabaré ont bénéficié d'un don de semences essentiellement composé des haricots, don de la députée provinciale Béatrice Kinjamwendanga. Cette initiative vise à accompagner les agricultrices durant la saison culturelle A, en leur permettant d'accéder aux semences nécessaires pour leurs activités agricoles, dans le souci d'améliorer leur production et de contribuer au renforcement de la sécurité alimentaire au sein de leur ménage. Selon Cher Chabani, chargé de communication de la députée provinciale Béatrice Kinjamwendanga, cette dotation s'inscrit dans une démarche de lutte contre la faim et la malnutrition à travers la promotion des activités agricoles. À travers cette action, l'objectif est également de favoriser l'autonomisation économique des femmes de cette partie du territoire des Kabaré. Cher Chabani en parle.
3: Dans le souci de soutenir la campagne agricole en cours, comme tel que vous le savez, que c'est depuis le mois de septembre que nous avions débuté la campagne agricole, et donc dans le souci de la soutenir et soutenir également l'agriculture dans les périphériques de la ville. L'honorable Kinjamwendanga Béatrice vient de remettre des semences d'haricots. Ce geste vise à lutter contre l'insécurité alimentaire dans sa base électorale par l'agriculture. L'honorable Kinjamwendanga Béatrice veut voir les femmes faire de l'agriculture le poumon de leur autonomisation, car il n'y a rien que nous ne pouvons obtenir et qui ne provienne de la terre.
1: De leur côté, les bénéficiaires se disent satisfaites de cette dotation. Elles promettent d'en faire bon usage dans l'espoir d'obtenir une récolte satisfaisante. L'une d'elles en parle.
4: Nous sommes reconnaissantes d'avoir reçu ces semences. Nous nous demandions déjà où nous allions pouvoir en trouver. Nous remercions l'honorable Kinjamwendanga Béatrice. Que Dieu la bénisse pour avoir pensé à nous. Que Dieu la bénisse abondamment.
1: Une meilleure production pourra ainsi contribuer à renforcer les revenus de ménage et à réduire la dépendance des agricultrices à l'aide extérieure, conclut notre source.
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1: La création du Front pour la refondation de la nation FRN en sigle, dirigé par l'ancien président Joseph Kabila, domine l'actualité politique congolaise. La presse revient sur les liens entre cette nouvelle structure et la FCM23 et les réactions à Kinshasa. Hélène Boudjiriri pour la revue de presse.
6: Joseph Kabila et l'AFCM 23, une récomposition qui interroge. RDC, Joseph Kabila a annoncé à la tête d'un nouveau mouvement politico-militaire à Goma. Titre actualité.cd. Les médias rapportent la création du FRN avec Joseph Kabila à sa présidence, Corneille Nanga et Bertrand Bissimwa comme vice-président. Sultani Makenga est présenté comme chef d'état-major général avec rang de vice-président. Actualité.cd rappelle également que le rapport final du groupe d'experts des Nations Unies sur la RDC daté du 11 juin 2026 évoquait déjà une possible restructuration de la FCM 23 avec un changement des noms et un rôle de premier plan pour Joseph Kabila. Kabila. Le document faisait aussi état des divergences internes, notamment sur l'opportunité d'étendre des opérations militaires au-delà du Nord et Sud Kivu. Le journal Le Potentiel met lui aussi l'accent sur cette recomposition avec son titre « Kabila s'affiche avec Nanga, la refondation à l'épreuve de ses mouvements ». La nouvelle alliance soulève notamment des questions sur les répartitions des responsabilités entre les dirigeants politiques et les commandements militaires. De son côté, Infovancet adopte les tons nettement plus politiques. Avec le titre « Rien ne surprend », Tshisekedi avait vu juste l'AFC, c'est Kabila. Les médias présentent la création du FRN comme une confirmation des avertissements lancés depuis 2024 par Félix Tshisekedi concernant les liens présumés entre Joseph Kabila et l'AFCM-23. Dans son analyse, Infovancet estime que les changements des noms ne modifient pas fondamentalement les acteurs ni les ambitions attribuées au mouvement. Le journal appelle les autorités congolaises à défendre la souveraineté nationale, à renforcer les capacités des FARDC et à poursuivre les efforts diplomatiques tout en insistant sur la protection des civils et la nécessité de traduire en justice les responsables des crimes. À l'Assemblée nationale, Aimé Bodji rappelle Joseph Kabila à ses obligations. La création du FRN suscite également des réactions au sein des institutions. Le président de l'Assemblée nationale, Aimé Bodji, a rappelé à l'ancien chef de l'État ses obligations constitutionnelles et contesté sa légitimité à donner des leçons aux élus du peuple. Cette réaction illustre les tensions politiques provoquées par l'annonce de la nouvelle structure alors que les autorités de Kinshasa poursuivent leur démarche face à la crise sécuritaire dans l'est du pays. Autre conséquence rapportée par la presse, les remous au sein du Parti du Peuple pour la Reconstruction de la Démocratie PPRD, l'ancienne formation politique de Joseph Kabila. La prospérité fait état de désolidarisation et de démissions, notamment celle d'Allegra Foch Ngalula, d'India Omari et du rapporteur du parti Patrick Nkanga. Ces départs traduisent les divisions provoquées par les nouvelles orientations politiques et militaires attribuées à l'ancien président. Enfin, le géostratège Eric Kamba, dans une tribune relayée par la presse, appelle le bureau du procureur de la Cour pénale internationale à examiner les responsabilités éventuelles dans la crise congolaise. Au-delà des réactions politiques, cette actualité relance les interrogations sur les perspectives des paix dans l'est de la RDC. La défense de la souveraineté nationale et la protection des populations civiles restent au cœur des préoccupations alors que les initiatives de dialogue national engagées à Kinshasa se heurtent à ces nouveaux développements politico-militaires.
1: Un communiqué avant la fin de cette édition du journal, le 13 octobre 2018, 13 octobre 2026, 8 ans après la disparition de Solange Lusiku, ancienne éditrice et directrice du journal Le Souverain Libre. Sa mémoire demeure vivante au sein de la rédaction du Souverain Libre. Sa famille auprès de tous ceux qui ont été marqués par son engagement en faveur de la liberté de la presse. À cette occasion, l'ASBL Le Souverain Libre organise plusieurs activités commémoratives en hommage à cette figure emblématique du journalisme congolais. Ces activités comprennent la publication et la diffusion d'articles spéciaux consacrés à Solange Lusiku afin de retracer son parcours, de rappeler ses combats et de mettre en lumière son héritage journalistique. Une messe d'action de grâce en sa mémoire célébrée mardi 13 octobre 2026 à la paroisse Saint-Pierre Claver d'Engouba. Une journée porte ouverte au siège du journal Le Souverain Libre pour permettre aux visiteurs de découvrir l'histoire du média, son fonctionnement et l'héritage professionnel laissé par son ancienne éditrice-directrice, ainsi que ses différents titres honorifiques à travers le monde. À travers ces initiatives, le Souverain Libre a-t-on perpétué la mémoire de Solange Lusiku, salué sa contribution au développement de la presse et réaffirmé les valeurs de liberté, d'indépendance et des responsabilités journalistiques qui ont marqué son engagement. Le Souverain Libre invite ses partenaires, les professionnels des médias, les acteurs de la société civile ainsi que toutes les personnes attachées à sa mémoire à s'associer à cet hommage. La mémoire de Solange Lusiku demeure une source d'inspiration pour les générations actuelles et futures du journaliste. Pour les souverains libres, Claudine Lumvi, directrice, signe. Et c'est par cette note, mesdames, messieurs, que nous mettons fin à cette édition du journal sur Radio Maïndéléo. Sa mise en onde était celle de Barton Boussimé. Au microphone pour la présentation, c'était bien moi, Omer Moudekereza. Au revoir.

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4: Bonjour à toutes et à tous et bienvenue dans votre rubrique Parlons-en sur Radio Maendeleo, l'onde qui vous unit. La création du Front pour la refondation de la nation congolaise avec l'ancien président Joseph Kabila à sa tête vient rebattre les cartes dans une crise congolaise toujours sans issue. Alors que des négociations étaient engagées à Doha entre Kinshasa et la FCM23, l'annonce de la fin de cette dernière soulève une question majeure. Quel avenir pour ces discussions? Quel positionnement des autres forces politiques? Et quelle chance pour un dialogue inclusif en RDC? Pour décrypter cette nouvelle donne, nous recevons Henri Pacifique Mayala, chercheur à Ebouteli, en Institut congolais de recherche sur le conflit et la gouvernance. Je suis Omar Moudekerez à la présentation. La technique est assurée par Anissa Yakonkwa. Mesdames et messieurs, restez avec nous car c'est maintenant que ça se passe. Monsieur Henri Pacifique Mayala, bonjour. Quelle lecture faites-vous de la création du Front pour la refondation de la nation congolaise, dirigé par Joseph Kabila dans le contexte actuel de la crise congolaise?
5: Alors, la lecture faite sur la création du FRN par le président Joseph Kabila, l'ancien président Joseph Kabila, dans le contexte actuel de la crise congolaise, c'est qu'il fallait s'y attendre. Je pense que sa situation déjà actuelle ne pouvait pas s'empirer de toutes les façons. Il a une condamnation à coutume par le gouvernement congolais sur sa tête. Il est condamné par le trésor américain quelque part. Je pense qu'il faut être conscient que ses marges de manœuvre étaient assez limitées et que la seule issue pour lui, dans une certaine façon, ne pouvait qu'être par ce canal-là. Il y a quelques mois, je disais que lorsqu'on est ancien président, on a le rang d'ancien président, on a beaucoup trop à perdre de pouvoir s'aligner dans une démarche peu démocratique afin d'inverser le pouvoir en place. Mais aujourd'hui, en fait, pour moi, le monsieur, ça, il n'a plus rien à perdre.
4: Avec la dissolution annoncée de l'AFCM23 et la création du Front, quel avenir pour les négociations déjà engagé à Doha entre Kinshasa et l'AFCM23?
5: Je ne suis pas trop sûr qu'il y aurait encore grand-chose à espérer de Doha parce qu'il faudrait déjà voir la déclinaison des objectifs lors de la présentation du FRN. On va et au-delà de Doha, on parle de... Ils veulent renverser le pouvoir. Et même Doha, en lui, il faut en parler. Ce processus a stagné, pas secret pour personne. Depuis un an, le processus devait supposer, après la signature de l'accord cadre, aboutir à la signature et l'implémentation de 6 protocoles. Jusque-là, on est parvenu à signer que 2 protocoles. Et de ces 2 protocoles, on n'a pratiquement rien vu sur le terrain. Et encore une fois, il faut le rappeler, la circonscription de Doha était problématique. À Doha, par exemple, il y a un protocole qui se voulait adresser les problèmes de la forme et l'État congolais. On parlait du fédéralisme, je pense. Dis-moi un peu, comment se sentiraient concernés les Congolais de Mbandaka qui, dans une certaine mesure, n'ont peut-être ni entendu parler de la crise du M23, et moins encore ne font peine le contour politique entre les tractations qui se passent avec le bureau du haut représentant du président Félix avec le M23 à Doha ou à Montreux. C'est une question pour laquelle tous deux n'ont pas la légitimité de se prononcer dessus. Pour moi, je pense que Doha devrait, dans une certaine mesure, dans le cas où il aurait été aussi à mesure d'implanter les 2 protocoles, si ma mémoire est bonne, il s'agissait de la libération des prisonniers. On a vu à peine 15 prisonniers libérés. De l'autre côté, on a présenté des milliers de soldats que le gouvernement congolais s'était réservé dans une certaine mesure, à tort ou à raison, à les reprendre tous craignant une infiltration. Et le deuxième protocole, je pense que l'interprétation autour de l'autorité de l'État ne nous aurait de toute façon mené nulle part. L'ouverture de l'aéroport de Goma et le volet humanitaire, ça aussi c'est quelque chose sur lequel les deux parties en discussion à Doha ont des leviers pour pouvoir avancer cette question. Malheureusement, elle n'a pas aussi avancé. Donc, je pense Doha est sans avenir à ce stade. Ça dépendra du format en termes de savoir. On a vu l'AFC venir après le M23. Ils se sont accordés que l'AFC mène la danse sur le volet politique. Est-ce que ça sera la même chose? Peut-être assez trop tôt de se prononcer là-dessus, mais éventuellement, ça serait que l'AFC passe son passif et ses actifs au FRN. Et que Kabila, voilà, l'assume.
4: Comment expliquez-vous les silences de coalitions politiques comme Article 64 et selon la RDC face à la création de ce nouveau mouvement? Quel positionnement peut-on entendre de ces acteurs?
5: Je pense que nous allons avoir des réactions des uns et des autres. On a déjà vu avec le discours inauguratoire de cette dynamique comment les acteurs de l'Union sacrée, pour le dire, se sont donnés à l'exercice de réponse directe à Joseph Kabila de façon peu coordonnée, mais nous avons vu les réactions. Je pense que le choc, il est partagé dans une certaine mesure. C'est aussi un choc, quoique prévisible dans une certaine façon, comme je le disais. Je pense que les gens vont se prononcer, que ce soit du côté de l'opposition ou que ce soit du côté de la majorité au pouvoir.
4: Avec cette nouvelle configuration politique et les différentes initiatives de paix en cours, quelles sont les chances de relancer un dialogue politique inclusif en RDC?
5: Pour ce qui concerne les chances de la relance du dialogue, l'AFM 23, bien sûr, ça attendaient à être exclus. Et aujourd'hui, la présentation de leurs objectifs, ils commencent même par demander ou exiger leur participation à un dialogue. Ils commencent avec des objectifs assez maximalistes. Ils peuvent aussi être présentés comme une posture de négociation. Cela, le président Félix, il faut l'accepter, ne dispose plus de la toute puissance à pouvoir dicter et le dialogue sur son agenda et sur son contenu. Parce qu'aujourd'hui, on parle ici d'un ancien président de la République. Et pour apostropher un mot, c'est une victoire aussi du côté rwandais, parce qu'une agression qui était bien documentée par le groupe d'experts des Nations Unies, aujourd'hui, est tout à fait congolisée. Et c'est une démarche que le président du Rwanda, Paul Kagame, avait commencé, vous vous souviendrez, depuis longtemps. Et aujourd'hui, nous avons deux protagonistes qui ne vont peut-être pas commencer par discuter niveau dialogue. Ça sera d'abord quel cadre convient, parce que Doha, comme je venais de le dire, ça sera très difficile de concilier au vu des avancées. Et Kabila le disait aussi dans son cours, il n'y a plus rien à attendre. Ils ne s'inscrivent pas dans une logique de négociation. Ils sont beaucoup plus vers des réclamations à c'est maximaliste qui va malheureusement prendre beaucoup de temps pour qu'on essaie d'arrondir les angles de part et d'autre, convenir les parties dans un cadre qui, analytiquement, pour moi, je pense, allège la lecture de la situation. C'est que les deux protagonistes principaux de cette crise sont en face. Désormais, s'il faut envisager Doha, on aura Bila en face du président Félix. Mais tant que cela va prendre, malheureusement, annonce un certain alignement de la crise, mais malheureusement, j'ai comme l'impression qu'on n'a pas d'autre issue que de faire avec la donne qui présentait là sur la table. Kabila vient d'arracher la place qui lui était refusée pour un politique de sa taille, envisager de parler dialogue, envisager de reconstruire, refonder l'État sans que lui n'ait d'éventuel rôle, comme le disait il y a des mois la ministre en charge des affaires étrangères, que l'ancien président n'avait pas de rôle prévu pour lui. Aujourd'hui, même s'il faut envisager continuer avec Doha, on ne fera pas Doha sans Kabila. Et il l'a souligné dans son discours, pour ceux qui ont suivi, quand il a apostrophé les accords de Washington, il y a aussi ajouté la continuité de l'État. Un peu pour dire, la gestion de ce deal avec les Américains, la gestion continue des affaires de l'État ne sera plus ou ne sera pas que le sort exclusif de l'UDPS. Et là, ils viennent de gagner sa place autour de la table, favorisant, comme je l'ai dit, les efforts de Kagame, mais d'autre part aussi reconstitue ou offre une chance au M23 et à l'Alliance Fleuve

0: Quelle est, selon vous, la prochaine étape indispensable pour sortir la RDC de cette crise?
1: La prochaine étape pour sortir la RDC de cette crise, comme je le disais, c'est une mauvaise nouvelle pour la République. C'est un recul considérable sur notre lancée démocratique. Mais comme je le disais, le peu de mérite qu'on voit dans cette situation, c'est que ça éclaircit dans une certaine façon l'échiquier d'acteurs. Au moins, nous savons que, d'une part, il y a le président honoraire Kabila qui s'oppose avec les moyens dont il a proclamé au président Félix Tshisekedi. Et s'il faut trouver une crise, maintenant que les deux se sont assumés, faisant partie du problème, s'il faut trouver une crise, encore une fois, ce sont les deux qui, accompagnés par les autres acteurs sociaux, politiques, société civile, opposition, communauté internationale, il va recentrer encore le débat sur qu'est-ce qui représente, qu'est-ce qui constitue exactement ces causes profondes, concept auquel on a donné beaucoup d'interprétations selon qu'on s'est retrouvé ou selon qu'on retrouvait sa proximité en faveur de tel ou de tel autre acteur.
0: Monsieur Henri Pacifique Mayala, nous vous remercions.
1: Oui, c'est moi qui vous remercie.
0: Ainsi s'achève ce numéro de Parlons-en consacré à la création du Front pour la refondation de la nation congolaise et à ses implications pour les initiatives de paix en RDC. Merci à Henri Pacifique Mayala, chercheur à Ebouteli, pour son éclairage. Merci à vous, auditrices auditeurs, pour votre fidélité. Restez à l'écoute de Radio Maïndéléo, l'onde qui vous unit. À très bientôt pour un nouveau numéro de Parlons-en. Au revoir.
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2: 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Il faut des plus bonjour à toutes et à tous. Et bienvenue dans votre rubrique météo, c'est Radio Maïndéléo, l'onde qui vous unit. Il est 7h18. Découvrons ensemble les conditions météorologiques prévues pour cette journée. À 7h, la température est de 19 degrés, sous un ciel partiellement ensoleillé avec une température ressentie de 24 degrés. Les précipitations sont actuellement estimées à 0%, le vent souffle à 10 km par heure et les taux d'humidité est de 81%. Dans la matinée, le ciel sera généralement ensoleillé avec une température qui passera de 21 degrés à 7h jusqu'à 23 degrés à 8h, puis à 24 degrés vers 9h. Elle atteindra 26 degrés vers 11h et 27 degrés dans l'après-midi avant une alternance des soleils et des nuages. Dans l'après-midi et la soirée, mesdames et messieurs, le ciel deviendra progressivement nuageux. La température passera de 27 degrés à 14h vers 26 degrés à 15h, puis diminuera progressivement pour atteindre 24 degrés à 17h et 22 degrés vers 20h. Concernant les précipitations, malgré un risque actuel nul, quelques averses sont possibles au cours de la journée. La probabilité des pluies atteindra 30% vers 9h et 40% vers 11h. Des faibles pluies sont également possibles à 14h.

On continue, mesdames et messieurs, on parlait de la météo du jour. Nous disions que dans la matinée, le ciel sera généralement ensoleillé, avec une température qui passera de 21 degrés à 7h, à 23 degrés à 8h, puis 24 degrés vers 9h. Elle atteindra 26 degrés vers 11h, 27 degrés dans l'après-midi, avec une alternance des soleils et des nuages dans l'après-midi, alors et la soirée. Le ciel deviendra progressivement nuageux. La température passera de 27 degrés à 14h, à 26 degrés à 15h. Puis diminuera progressivement pour atteindre 24 degrés à 17h et 20 degrés vers 20h. Concernant les précipitations, on les disait déjà, malgré un risque actuel nul, quelques averses sont possibles. Au cours de la journée, la probabilité des pluies atteindra 30% vers 9h et 40% vers 11h. Des faibles pluies sont également possibles à 14h et 15h, avec un risque estimé à 40%. Il est donc conseillé aux habitants de la ville de Bukavu et ailleurs de rester prudent face à ces éventuelles précipitations. Les vents restera faible, 10 km par heure, tandis que les taux d'humidité sera de 91%. Mesdames, Messieurs, voilà tout pour la rubrique Météo du jour ce matin. Aujourd'hui, nous sommes mercredi 14 octobre 2026.

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0: 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Une fois de plus, bonjour à toutes et à tous. Selon la dernière publication de la Banque Centrale du Congo, les dollars américains se négocient à 2068,76 francs congolais comme taux officiel de référence. À Bukavu, comme nous le savons tous, sur le marché parallèle, les dollars se négocient généralement entre 2200 et 2400 francs congolais, voire 2500 francs congolais selon les opérateurs et les lieux. Du côté Mobile Money, Sebadan Artel Money via Rao Bank affiche environ 2270 francs congolais pour 1 dollar, tandis qu'Orange Money via EcoBank propose autour de 2230 francs congolais pour 1 dollar. Pour les autres devises, un euro vaut 2578,91 francs congolais, le franc burundais est à 0,7550 francs congolais, tandis que le franc rwandais est à 1,5350 francs congolais. Ces taux peuvent évoluer au cours de la journée, mesdames, messieurs, et donc avant toute opération d'échange ou de paiement, comparez les taux et vérifiez les éventuels frais appliqués. C'était votre rubrique sur le taux d'échange sur Radio Maendeleo. Excellente journée à toutes et à tous. 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

0: 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Programme des obsèques du chef Niganda Bagula Chirimwami II François, gardien de la coutume à la cour royale du Bushi et patriarche du clan Bashi Nyahavo Ubega Pea Sonam, décédé le jeudi 8 octobre 2026 à Kasha, Nyabangere, Iganda. Lieu de deuil au domicile familial, programme, vendredi 9 octobre 2026, recueillement au domicile familial, samedi 10 octobre 2026, poursuite du recueillement, lundi 12 octobre 2026, suite du recueillement, mardi 13 octobre 2026, veillée mortuaire, mercredi 14 octobre 2026, 8h, levée du corps à la morgue de l'hôpital général provincial des références des Bukavu, 9h, arrivée et exposition du corps au domicile familial, 10h30 à 11h30, messe des requiem, 11h30 à 13h, témoignage, 13h juste à 14h, inhumation, 14h à 15h, banc des consolations, mot de remerciement, élevé des deuils pour la famille, c'est Norbert Moisé qui signe le présent communiqué. 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Celui qui signe le présent communiqué, c'est l'ingénieur Baraka Muniki. 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Nous recherchons notre maman Yvette Lugamba Nyabadu, maman d'Ipsy, disparue depuis le 13 octobre 2026. Elle a quitté la maison pour la prière matinale et n'est plus revenue. Depuis, son téléphone ne passe plus. Nous sommes très inquiets. Si vous l'avez vue ou si vous avez de ses nouvelles, merci de nous contacter au numéro suivant. 97 80 48 100, c'est la famille qui signe le présent communiqué. 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L'ISDR Kaziba informe également les personnels ayant obtenu leur licence dans l'ancien système ou dans les systèmes LMD et désireux de poursuivre leur formation en Master 1 dans les cadres du système LMD, que les inscriptions sont en cours dans les mêmes filières mentionnées ci-dessus. 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Fête à Kaziba. Le 20 août 2026, professeur Bissimwa Ntagereka Patrick, secrétaire général académique, signe le présent communiqué. L'université officielle de Bukavu porte à la connaissance du public que la rentrée académique 2026-2027 est fixée au jeudi 15 octobre 2026 à 8h au campus des Caralais, conformément à la note circulaire numéro 05 du 30 septembre 2026 à l'attention du chef d'établissement de l'USU dans les territoires libérés. Il a impérativement demandé aux étudiants en cours académique, aux corps scientifiques, au personnel administratif, technique et ouvrier de prendre chacun les dispositions qui s'imposent. L'université officielle de Bukavu rappelle par ailleurs au public que les inscriptions continuent au site des Caralais et celui des cliniques universitaires. L'IOB souhaite la bienvenue à toutes et à tous. Fête à Bukavu, le 6 octobre 2026, le recteur de l'IOB, Dr Mano Machumu Innocent, professeur ordinaire, signe le présent communiqué. 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Fête à Bukavu le 9 octobre 2026. 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

0: Radio Mindeléo Mamaré du Radio Sveine, bonjour et bienvenue dans les consommateurs, l'émission qui décrypte vos habitudes et protège votre portefeuille et veille sur votre santé. Aujourd'hui, nous allons parler de la norme alimentaire scolaire, le pilier à observer, son importance ainsi que les interdictions possibles. Dans cette émission, nous serons avec le président de la Ligue des consommateurs de services au Congo-Kinshasa. Bonjour, monsieur le président.
1: Bonjour et bonjour également à tous les auditeurs qui nous suivent en ce net moment.
0: C'est avec lui, mesdames et messieurs, que nous allons débattre cette question en ce qui concerne la norme alimentaire scolaire. Sans pour autant tarder, selon l'Organisation mondiale de la santé, l'OMS, ainsi que l'Organisation des Nations unies pour l'alimentation et l'agriculture, une norme alimentaire scolaire ou une norme nutritionnelle scolaire est un ensemble de règles, de critères et de directives officielles visant à garantir que les aliments disponibles à l'école soient sains, nutritifs et adaptés aux besoins de croissance des enfants. Ces normes ne sont donc pas limitées à la cantine, mais englobent tout l'environnement scolaire. Mesdames et messieurs, c'est pourquoi il est donc nécessaire de connaître l'importance des normes alimentaires scolaires. Et voilà, mesdames et messieurs, Altina Ruta, c'est mon nom. Je suis à la présentation de ces numéros, accompagné par les concours techniques des Anissé à Konkwa pour la radio Mindeléo, Nenette Kanegere pour la radio Mama Radio, et Anissé, et Patrice Marégané pour la radio Sveine. Tout d'abord, commençons par la première question en ce qui concerne l'importance de la norme alimentaire scolaire. Monsieur le Président.
1: Nous disons merci pour la question. Et si nous avons été attentifs lorsque vous avez introduit l'émission, donc vous en avez en principe parlé. Et c'est ici pour nous une occasion de rappeler aux uns aux autres qu'en matière d'alimentation scolaire, si on ne se fixe pas des indicateurs, si on ne se fixe pas des objectifs, donc il y a lieu que l'école puisse se retrouver en train de promouvoir une génération de vulnérables à la suite de la malnutrition, à la suite d'une mauvaise alimentation. Et comme on a toujours eu à le dire, à le répéter chaque jour, la nation de demain, c'est la jeunesse d'aujourd'hui. Donc, les enfants que nous avons au niveau de nos écoles doivent être bien suivis, doivent être bien surveillés pour que tout ce qui chute dans leurs assiettes, tout ce qui chute dans leurs bouches,

0: normes alimentaires scolaires. Et quels sont les piliers à observer pour en ce qui concerne cette norme alimentaire scolaire?
1: Merci beaucoup encore pour la question. Cette question, s'il s'agissait des nutritionnistes, des spécialistes, oh, on serait vraiment dans les bains. Mais de manière un peu globale, de manière générale, parlant des piliers de la norme alimentaire scolaire, nous pouvons parler de la composition des repas et collations obligatoires. Donc ici, il s'agit de préserver la qualité nutritionnelle. Donc, par rapport aux aliments que nous offrons à nos enfants. Déjà, à partir de la maison, jusque maintenant à l'école où ils sont encadrés. Alors, parlant de composition des repas et collations, donc, on dit qu'il faut que ça soit obligatoire. Et cela en observant la qualité nutritionnelle par rapport aux aliments qu'on offre aux élèves. Et c'est d'ailleurs ici une occasion pour nous de pouvoir attirer l'attention des parents pour dire attention. Donc, qu'est-ce que nous donnons à nos enfants lorsqu'ils vont à l'école? Et nous tous, nous sommes déjà suffisamment exprimés quant à ça. Il y a plusieurs spécialistes qui se sont exprimés quant à ça et qui conseillent aux parents de faire très, très attention par rapport aux collations qu'on donne aux enfants. Parce que déjà, par rapport à ces premiers piliers, on nous dit que ce qu'on offre aux enfants, il faudrait que ça puisse obéir à cet indicateur qui, au fait, nous situe déjà dans la marge de 50% des glucides complexes et fibres. Comme pour dire que tous les aliments de base locaux que nous allons donner à nos enfants, nous allons nous mettre à l'esprit que ça va contribuer à l'énergie durable. Et ces enfants-là vont vraiment travailler convenablement. On nous parle également de 25% de protéines, mais également 25% de vitamines minéraux. Alors, par rapport à ça, parce que ce sont des spécialistes qui pourraient entrer en détail, je pourrais juste dire qu'il faut faire attention, parce qu'ici déjà, ça nous donne un peu la marge pour que nous ne puissions pas faire consommer aux enfants des aliments trop sucrés, aux enfants des aliments trop gras et des aliments trop salés. Donc, nous devons quand même nous inscrire dans cette logique. Alors, ça, c'est le premier pilier. Le deuxième pilier, c'est sécurité sanitaire et hygiène stricte. Nous avons suffisamment parlé de cette histoire. Nous avons suffisamment parlé de notions relatives à la sécurité sanitaire, mais également à l'hygiène alimentaire. Vous savez, l'école doit être un milieu assaini. On ne doit pas donner aux enfants des aliments qui n'obéissent pas au principe de l'hygiène alimentaire. Qu'est-ce qu'on nous donne à titre illustratif? Zéro friture répétée. Et c'est ce que j'étais en train de dire là. Parce que lorsque nous parlons de friture, là nous voyons au fait des aliments qu'on a grillés, à base de l'huile. Et ça, nous devons faire attention. Donc, et ici, on nous invite à observer au fait certaines règles quant à ça. Et c'est pourquoi d'ailleurs on parle de l'interdiction d'utiliser des huiles de friture surchauffées ou réutilisées plusieurs fois. Parce que c'est ça même l'habitude ici chez nous à Bukavu. Donc si nous allons vers le service traiteur, vous allez voir que donc, lorsqu'ils sont en train de préparer, donc ils peuvent utiliser l'huile, n'est-ce pas? Qui était déjà utilisée lorsque peut-être ils ont. Ils ont, comment je pourrais dire, ils ont apprêté des frites, ils ont apprêté je ne
0: Des
1: sais quoi, des
0: beignets.
1: beignets. Donc, ils vont encore prendre l'huile en question, l'utiliser pour autre chose. Or, déjà, dans les normes, c'est déjà anormal. Ça, donc, on sera en train d'exposer quoi? Donc, les consommateurs. Eau potable garantie. Obligation de fournir de l'eau purifiée.

0: n'est-ce pas? Hein? Annuel, de bonne santé, hein, pour les cuisiniers, pour tous ceux-là qui manipulent donc la nourriture. Et on nous dit qu'on doit, au fait, porter les tabliers. Ça, c'est une obligation. On doit avoir quand même une coiffure très bien là. D'ailleurs, j'ai vu qu'il y a même des, comment on appelle ça, des chapeaux appropriés pour ce genre de personnes. Des gants, hein, lavables ou jetables. Est-ce que nous en avons lorsqu'on manipule? Parce que j'ai vu même qu'au niveau des boulangeries, des fois, vous venez, vous achetez des pains. Donc, il y a des gens qui vous servent les pains après avoir compté l'argent. Ils n'ont pas de gants, ils n'ont rien. Et tout ça, on est en train d'exposer quand même les consommateurs. Alors, ça, sanitation des infrastructures. Donc, nous devons nettoyer, désinfecter de manière systématique toutes les surfaces, hein, les ustensiles, les zones de cuisson avec des protocoles stricts, hein, de filtration ou de poussiérage. Donc, nous devons vraiment être très attentionnés par rapport à ce genre de choses et même aussi par rapport au système de cantine qu'il faut mettre en place. Donc, la norme en question, comment je pourrais dire, encourage les écoles à mettre en place une gouvernance participative. Comme pour dire, lorsque nous allons avoir des cantines ça et là, il faut songer à la création d'un comité mixte qui est au fait constitué des conseils de gestion de l'école, parents d'élèves, nutritionnistes locaux, pour auditer chaque semaine le respect des critères de qualité. Il y a aussi l'approvisionnement comme troisième pilier et économie locale. Où est-ce que nous approvisionnons? Allons vers les agripreneurs, hein, et les producteurs locaux. Parce qu'ici, on parle, donc il faut donner la priorité à la consommation, il faut donner la priorité à la fourniture des denrées alimentaires produites. Donc, des denrées alimentaires produites localement. Il y a aussi certaines interdictions, comme quatrième pilier. Ici, qu'est-ce qu'on nous dit? Pas de produits ultra transformés. Interdiction, par exemple, des bouillons de cubes industriels surchargés en sel. Et aussi, nous avons même remarqué que des fois, il y a non seulement le sel qui est en grande quantité, mais il y a aussi, donc c'est trop gras, hein, et il faudrait que nous puissions faire un effort pour remplacer ce genre d'aliments par, disons, des épices que nous utilisons, par des épices naturelles. Ici, on parle de l'ail, oignon, gingembre, ainsi de suite. Pas de boissons sucrées. Bannissement de soda et jus industriels dans l'enceinte de l'école pilote. Nous avons vu que cela est à la base de plusieurs maladies. Plusieurs maladies, obésité, maladies cardiovasculaires, donc il y a des diabètes de type 2. Nous devons faire très attention par rapport à ça. Périmètre d'interdiction commerciale. Nous voudrions que les écoles puissent vraiment sortir de leur, je ne sais pas quoi, si, je ne sais pas, si c'est une sorte de Côte d'Ivoire, Tour d'Ivoire, que les écoles sortent de là et réfléchissent pour interdire toutes sortes de ventes de denrées alimentaires par des ambulants qui nous amènent des seaux dans lesquels il y a à manger. On ne sait pas comment cela a été préparé. Et nous devons nous fixer au fait un périmètre. Et ici, on suggère que ça soit au moins 50 mètres, donc à 50 mètres de l'enceinte de l'école, on ne doit pas voir les gens qui circulent et qui nous amènent à manger. Et c'est là parce que ça expose nos enfants, ça expose la santé de nos enfants, ça expose tous les acteurs du secteur éducatif à des maladies d'origine alimentaire.
1: Merci beaucoup, Monsieur le Président de la Likoski, pour ces riches interventions. Nous venons de retenir qu'il y a quatre piliers de la norme alimentaire scolaire, dont, entre autres, la composition des repas et collations obligatoires. Donc, on doit veiller sur la qualité nutritionnelle qui, normalement, doit être obligatoire. Il y a également la sécurité sanitaire et l'hygiène stricte. Et aussi l'approvisionnement et l'économie locale, mais aussi l'interdiction, donc les interdictions possibles, entre autres, donc pas des produits ultra transformés, pas des boissons sucrées, et aussi observer quand même quelques périmètres d'interdiction commerciale, donc lutter contre le tout venin des nourritures qui ne sont pas traçables. Mesdames et messieurs, nous allons prendre une petite courte pause musicale, puis après on reviendra dans ces bosses.

0: Merci beaucoup pour votre attention, mesdames et messieurs, auditeurs, auditrices et de la radio Mindeléo, mon mari, du Radio Svein. Monsieur le président de la Ligue des consommateurs de services au Congo Kinshasa, vous avez parlé des quatre piliers. Maintenant, la question qui nous retient personnellement concerne l'approvisionnement et l'économie locale. À cela, nous voudrions savoir, est-ce qu'il y a-t-il des groupements d'intérêt économique donc dans la ville de Bukavu qui peuvent nous aider ou qui peuvent fournir à certaines écoles des aliments qui soient en fait frais ou des aliments qui répondent aux exigences de la norme alimentaire scolaire?
1: D'abord, nous tenons à jeter des fleurs à certaines femmes de cette ville, même Goma et partout ailleurs au niveau des grandes villes de la RD Congo, des femmes et des jeunes qui s'organisent en réseau, c'est ce que nous appelons groupement d'intérêt économique, et qui ont tendance même à avoir des relations étroites avec les opérateurs économiques membres de la FEC, qui est une très bonne chose. Et ce qu'on pourrait d'ailleurs demander aux écoles par rapport à l'approvisionnement, parce qu'ici on donne la priorité aux denrées alimentaires locales, aux produits, donc aux aliments locaux, produits localement. Alors ici, au niveau de la ville de Bukavu, nous avons déjà quand même des modèles, et ça c'est une très bonne chose, en termes de groupements d'intérêts économiques des jeunes et des femmes. Il y a Gaki. Ça c'est déjà une très bonne chose. Et Gaki peut vraiment suffisamment renseigner et peut même entrer en contact avec les écoles ou les écoles entrer en contact avec Gaki. Nous avons Sokoletu. Du côté par exemple, du Nord Kivu, il y a une dynamique que nous appelons Kivu Soko. Donc vous voyez qu'il y a déjà des jeunes, des femmes qui s'organisent et qui voudraient au fait apporter des aliments bio, produits localement, aux écoles, aux consommateurs au niveau des ménages, aux consommateurs au niveau des marchés. Et une fois vous entrez en contact avec ce groupement d'intérêt économique, il y a lieu même qu'on puisse vous amener donc tout ce dont vous avez besoin. Donc, comment on dit, livraison à domicile ou livraison au bureau. Donc cette possibilité existe. Donc Gaki, Sokoletu, Kivu, Soko, nous vous jetons des fleurs, et d'autres jeunes et d'autres femmes qui s'organisent en réseau, vraiment coup de chapeau. C'est ça au fait le travail que vous devez faire, parce que plus tard cela a des conséquences positives sur notre santé, sur notre avenir, et c'est ce dont nous avons besoin, parce que si nous résolvons ou si nous relevons les défis alimentaires, c'est déjà ça le début du processus de développement.
0: Merci beaucoup, Monsieur le Président. Nous venons donc de comprendre qu'il est important, qu'il est nécessaire que les écoles collaborent directement avec le petit producteur et agripreneur du Sud Kivu et du Nord Kivu via leur groupement d'intérêt économique, via leur réseau. Là, vous venez de citer Yagaki, Sokoletu, ainsi que Kivu Soko et d'autres qui existent dans la région Nord et Sud Kivu. Et maintenant, nous sommes entrés d'insister sur des mesures, donc sur des interdictions possibles, le blacklist scolaire, pour que ça soit possible. En fait, les écoles doivent savoir qu'il est très important de veiller à ce que dans les cantines scolaires, qu'il n'y ait pas de produits ultra transformés, de s'approvisionner auprès de ces agripreneurs et auprès de ces entrepreneurs. Et maintenant, Monsieur le Président, y a-t-il un plan possible pour tester cette norme dans différentes écoles? Ou bien y a-t-il des écoles qui sont déjà partenaires, comme vous intervenez actuellement avec les écoles en ce qui concerne le programme de systèmes alimentaires durables au niveau des écoles, dans et autour des écoles? Y a-t-il vraiment un plan qui est mis en place pour pouvoir tester cette norme?
1: D'abord, lorsque nous parlons de cette norme-là, c'est une norme qui doit être testée, une norme qui doit être appliquée. Parce qu'ailleurs, on est suffisamment en avance. Nous sommes encore en retard et c'est pourquoi nous sommes encore en train d'être victimes ou nous sommes en train de promouvoir une génération de vulnérables parce qu'il y a certaines règles dont nous ne sommes pas respectueux. Alors, par rapport à cette norme alimentaire dont nous avons tant parlé, au cours de cette émission, les consommateurs. Donc nous voudrions au fait que les écoles qui nous suivent et même Hein, les autres structures, des institutions, tout ça, organisations, même des services traitaires. Mais ici, nous insistons beaucoup au niveau d'abord des écoles. Parce que nous voulons quand même qu'au niveau des écoles, les systèmes alimentaires durables soient résilients, inclusifs, nutritifs, donc sains. Donc c'est ça notre souhait, c'est ça notre objectif, c'est ça notre vision. Et j'ose croire que c'est ça aussi la vision des écoles. Parce qu'en fait, ce que nous faisons sur ces micros, c'est juste pour donner de l'information, c'est juste pour éveiller la conscience des uns et des autres, et surtout les gestionnaires des écoles, pour qu'ils prennent conscience du désastre alimentaire qu'il y a et qu'ils comprennent qu'il y a nécessité de mettre en application la norme alimentaire sur laquelle nous avons vraiment échangé. Alors, par rapport au plan de test de la norme dans les écoles, nous voudrions que les écoles se positionnent convenablement. Et ici, nous allons observer certaines étapes. D'abord, nous comme consommateurs ou parents qui ont besoin que nos élèves puissent être dans de bonnes conditions, et cela du point de vue alimentation à l'école, nous pouvons procéder par la sélection de certaines écoles. Et c'est comme ça qu'on peut partir, par exemple, de 10 écoles au niveau de la ville de Bukavu, au profil socio-économique différent. N'est-ce pas? Donc, lorsque nous avons déjà sélectionné, c'est déjà une très bonne chose. Okay. Et maintenant, l'étape qui va suivre, nous pouvons, en fait, procéder à prendre des mesures de référence, qu'on appelle baseline. Donc, avant le début du test, donc, mesurer l'indice de masse corporelle des élèves, leur taux d'absentéisme pour maladie, et leur niveau de concentration. Donc cette activité en principe se réalise en collaboration avec les nutritionnistes locaux. J'ose croire que les écoles comprennent que vraiment avoir une étroite collaboration avec les nutritionnistes, c'est une très bonne chose. Ou alors l'école peut aussi avoir, peut entrer en contact, peut nouer un partenariat avec un hôpital pour ce genre de choses. Donc, vraiment, il en va de la santé de nos enfants. Et nous tous, nous savons que la vie est sacrée. La vie n'a pas de... Donc, la santé n'a pas de prix et nous devons vraiment y veiller. La troisième étape pourrait être la formation du personnel. Former les cuisiniers scolaires aux recettes de la norme. Ici, il s'agit du dosage, hygiène, cuisson douce pour préserver les vitamines. Cette phase doit encore se faire en étroite collaboration avec les nutritionnistes locaux. Il y en a tout autour de nos écoles, il y en a tout dans les quartiers dans lesquels les écoles sont déployées ou sont opérationnelles. Donc vraiment les écoles doivent vraiment nous montrer de quoi elles sont capables, rassurer les parents, rassurer toute la société qui est désormais... C'est au fait des endroits respectueux et des règles, parce qu'il ne faut pas seulement que les écoles puissent se limiter aux seuls aspects pédagogiques. Il faut qu'on comprenne que l'alimentation occupe une place de choix, parce que là il s'agit de la santé qui est mise en jeu, mais aussi il s'agit de la performance scolaire. Lorsqu'on n'a pas bien mangé, on tombe malade. Lorsqu'on n'a pas bien mangé, on ne peut pas réussir à l'école et on ne peut faire Et on ne peut réaliser aucune avancée par rapport à sa vie professionnelle. Et pourtant, la société attend beaucoup de nous. La quatrième phase pourrait, aller de 3 à 6 mois. N'est-ce pas la phase pilote? À ce niveau, il s'agit de l'implémentation stricte des menus conformes à la norme. Ici, on fera toujours appel aux nutritionnistes. Donc, il faut vraiment recueillir leur accompagnement technique quant à ça. Et cette phase peut aller de 3 à 6 mois. Donc, pour qu'on puisse avoir une certaine maîtrise de tous les indicateurs, maîtriser tous les dosages, tout ça, par rapport à tout ce qui va chuter dans l'assiette de nos enfants. Et enfin, donc, nous voyons l'évaluation trimestrielle et semestrielle des résultats. Après avoir testé la norme, il faut quand même que les écoles puissent comparer les données de santé, l'assiduité scolaire, les coûts réels par repas et le niveau de satisfaction des enfants et des parents. Et ici, nous voyons les membres du conseil de gestion de l'école, les comités des parents, les nutritionnistes, aussi avec possibilité de collaboration avec un hôpital, mais aussi les consommateurs, pourquoi pas la Likoski, pourraient aussi être dans la danse pour accompagner ou pour aussi jouer un rôle par rapport à cette évaluation. Parce que d'ailleurs, au niveau de la Likoski, on réfléchit de plus en plus sur les baromètres du consommateur. Comme pour dire, un consommateur doit être actif et avisé, et il doit être regardant par rapport aux indicateurs. Et ici, c'est par rapport aux objectifs que les opérateurs économiques ou tous les manipulateurs des aliments pourraient se fixer pour que nous puissions avoir des aliments sains qui chutent dans nos assiettes. Et un tel travail, comme on parle de l'évaluation, donc ça pourrait nous renseigner. Ça va dire, ah voilà, donc depuis que nous sommes respectueux de la norme, les enfants ne sont plus très absents, n'est-ce pas? Ils ne tombent plus malades, ainsi de suite, ainsi de suite. Et ça, ça va quand même être une très bonne chose. Et là, on sera en train de jeter des fleurs à nos écoles, parce que les écoles auront cessé d'être des écoles qui n'enseignent seulement que la science. Mais voilà.
0: Voilà, merci beaucoup, Monsieur le Président. Nous venons de comprendre qu'il y a un plan pour pouvoir tester la norme dans les écoles et qu'il y a déjà des écoles partenaires dans la ville de Bukavu. Et il y a en fait cinq mesures pour pouvoir tester. Il y a la sélection de l'échantillonnage, il y a donc des mesures de référence, il y a la formation du personnel, et également la phase pilote qui va de 3 à 6 mois, et également l'évaluation trimestrielle et semestrielle des résultats. Mesdames et messieurs, nous voilà à la fin de notre émission Les Consommateurs, qui aujourd'hui a parlé de normes alimentaires scolaires. Vous avez suivi avec nous qu'il y a 4 piliers à observer. Il y a également les interdictions possibles. Et c'est comme ça que nous allons comprendre que les écoliers ainsi que les adolescents, les élèves ont besoin d'une bonne alimentation pour grandir, se développer, être protégé contre les maladies et avoir l'énergie nécessaire pour étudier, apprendre et faire de l'activité physique. Et donc, des programmes ainsi que des politiques scolaires doivent normalement être mis en place pour garantir les droits des enfants, l'alimentation et à l'éducation et à la

0: transmettre à leur famille et à leur communauté ces programmes. Peuvent également soutenir l'agriculture locale, comme le président de la Likoski l'a dit, avec des contacts, en prenant des contacts et des collaborations directes avec le groupement d'intérêt économique. Il a cité Gaki, Sokolé, Tou, Kivu Soko et tant d'autres. Et c'est comme ça que nous pouvons aider la population ou les populations de différentes régions Nord et Sud Kivu à sortir de la pauvreté en achetant auprès des petits exploitants agricoles locaux la nourriture et des repas scolaires. Mesdames et messieurs, Altina Ruta, c'est mon nom. Je signe la présentation de cette émission et des par les concours techniques des Amicia Conquois pour les comptes de la radio Maindélé, Nénette Kanyegiri, Mama Radio et Patrice Maregané, Radio Svein. Je n'ai pas été seule dans cette émission, j'étais avec le président de la Ligue des consommateurs de services au Congo-Kinshasa. Monsieur le président, merci beaucoup.
1: Ça a été un plaisir vraiment d'être associé à ce débat riche.
0: Mesdames et messieurs, on se retrouve mercredi prochain pour un autre numéro. D'ici là, prenez soin de vous et rassurez-vous que vous avez bien mangé et vous avez bien nourri vos enfants.

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Il assure notamment la collaboration entre les ministères et dans ses attributions la protection de la personne avec handicap. 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
1: Monsieur Jean Paul, est-ce que vous pouvez nous présenter le projet Pokea Ujuzi na Upone, c'est quoi au juste?
2: Oui, merci monsieur le journaliste. Le projet Pokea Ujuzi na Upone, ou guérir par la compréhension en français, c'est un projet qui est implémenté au Sud Kivu par deux partenaires, dont RACOJ, qui est le réseau des associations congolaises des jeunes, et RENAF, la Renaissance africaine. Ce projet est venu répondre aux questions que traversent les populations du Sud Kivu depuis tous ces événements, depuis le passé violent où les populations sont confrontées à des guerres, à des situations socio-économiques calamiteuses. Comme on s'était dit, le projet a deux volets. Il y a le volet communautaire dans lequel RACOJ intervient, mais il y a aussi le volet santé mentale et soutien psychosocial où RENAF intervient. Pour ce qui concerne ce projet ou cette émission aujourd'hui, nous sommes dans le cadre de la Journée internationale de la santé mentale. C'est pourquoi nous voulons parler avec nos auditeurs pour ce qui est de la santé mentale. Mais avant cela, nous, dans ce projet, pour ce qui est de ce volet santé mentale et soutien psychosocial, comme je venais de le dire, nous avons installé 4 salons thérapeutiques au Sud Kivu. Dont un salon thérapeutique à Kamanyola Centre, il y a un autre à Kadutu dans le quartier Kasali, sur l'avenue Murundu, il y a un autre salon à Irambi Katana, juste sur la route qui descend vers Mwanda, donc à 200 mètres, c'est la petite route qui descend vers Mwanda. Et le dernier salon thérapeutique se trouve à Yurusi, dans le village de Munanira, juste en montant vers le bureau central de la zone de santé. C'est un peu ça ce que nous sommes en train de faire avec les populations pour ce qui est de ce volet santé mentale qui nous concerne maintenant. Mais pour ce qui est des salons thérapeutiques, c'est vrai qu'il y a des activités qui se passent là-bas, dont notre collègue, le psychologue Arsène, peut nous dire ce qu'ils font dans ces salons thérapeutiques.
1: Voilà, monsieur Arsène, la parole vous est déjà accordée. Bienvenue encore une fois.
3: Merci, monsieur le journaliste, pour la parole nous accorder.
1: Oui.
3: Premièrement, je vais parler des activités que nous réalisons dans les salons thérapeutiques, toujours dans le cadre du projet Pokea Ujuzi na Upone, dans son volet santé mentale et soutien psychosocial. Chaque salon thérapeutique est chapeauté par un psychologue. Et enfin, vient aussi les APS, les assistants psychosociaux. En ce qui concerne les activités que nous réalisons là-bas, nous faisons des entretiens cliniques et des consultations et même des accompagnements des couples. Parce que nous pouvons avoir des patients qui viennent nous consulter, mais quand on comprend bien leurs problèmes, nous constatons justement que l'origine des souffrances qu'ils sont en train de traverser vient de la société, notamment dans la famille. Lorsqu'il y a des problèmes entre mari et femme, ils ne s'attendent pas. Là, dans notre salon thérapeutique, nous pouvons leur offrir un accompagnement dans le cadre de trouver une solution par rapport à ces problèmes. En ce qui concerne les profils des personnes qui peuvent être référées là au niveau de nos salons thérapeutiques, les profils vraiment tournent autour des symptômes, les symptômes qui ne sont pas vraiment très graves. Donc, les symptômes qui nécessitent un accompagnement qui est purement psychologique, qui peut être pris en compte uniquement par les psychologues, dans la mesure où le projet que nous sommes en train de travailler est limité seulement dans l'aspect psychosocial. Raison pour laquelle là, nous recevons les cas qui sont vraiment légers et qui ne nécessitent pas vraiment l'intervention des psychiatres, voire des médecins.
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5: Voilà. Santé mentale tel que tunaijua sisi wote, ça fait partie vraiment de la santé globale. La personne présente déjà des problèmes au niveau de la santé, que ce soit au niveau physiologique, que ce soit au niveau mental, que ce soit au niveau général. La santé aussi mentale fait partie de cette partie, parce que souvent, c'est une partie qui est toujours ignorée par les gens. On se soucie beaucoup d'autres choses, en oubliant qu'il y a une santé mentale qui intervient dans beaucoup d'histoires. Ça veut dire que ici, elle concerne le bien-être émotionnel, psychologique, mais aussi social. 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Voilà pourquoi, en un certain moment, les gens peuvent juger ou alors peuvent considérer en un certain moment les comportements que vous avez affiché devant les autres, ne sachant pas que ceci, c'est un problème que vous avez. Et donc la santé mentale aussi, c'est une partie de la santé dont les gens doivent se soucier, surtout quand on présente certains symptômes, certains signes ou certaines plaintes devant les autres. Aussi, cela, nous pouvons signaler que la santé mentale aussi, quand même, que tout le monde peut connaître une période de troubles ou de vulnérabilité, où on peut présenter certains comportements peut-être anormal ou alors morbide, mais quand même qu'on est censé déconnaître selon peut-être l'étude de notre étude ici. Alors, quoi un peu, grosso modo, quoi qu'il faut, je m'en ai pas chapana, ok, ni hali ambao tunaish, ni hali ambao tunaonesh, psychologie, et tiens, ma émotion et tout, voilà, mon communauté et tout, ambao tunawaza. Voilà, tu as géré ma difficulté et tout. 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
1: Donc si on vous comprend bien, physiquement on peut observer quelqu'un, on croit qu'il est en bonne santé, mais mentalement il est déjà déséquilibré sans le savoir.
5: Si. C'est ce que j'ai dit en réalité, que la santé mentale influence notre manière de penser, de ressentir ou de gérer les difficultés, mais aussi d'interagir avec les autres.
1: Est-ce que vous pouvez nous donner quelques exemples, quelques agissements qui peuvent prouver que quelqu'un est déjà affecté mentalement et est déjà malade?
5: Merci beaucoup. Peut-être dans la question ici, nous avons des comportements souvent qu'on affiche. Okay? Et les comportements affichés par la personne, ils sont alors nombreux. Hein? Ils sont nombreux. On peut peut-être avoir des sujets ou alors des personnes affectées qui présentent certains symptômes d'anxiété ou de dépression, ou des traumatismes, quoi. Par exemple, quelquefois, on a tendance à se cacher ou alors à s'isoler devant les autres. C'est déjà un comportement qui est anormal. Peut-être

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1: Merci beaucoup kunipa kauli. Bwana Mwariri, je vais un peu maintenant en français.
0: Oui, allez-y.
1: Vous allez comprendre bien que la vie humaine est pleine de beaucoup de contraintes, beaucoup de difficultés. De façon que, à un certain moment, on ne sait plus le comprendre. Prenons l'exemple, la vie que nous sommes en train de mener pendant cette période ici, où peut-être certains ne sont plus capables de se suffire. Ils ont des difficultés peut-être des loyers, scolarité ou autre chose. Maintenant, lorsqu'on se trouve dans un état de stress ou alors triste, okay, normalement on ne peut pas dire que réellement on a complètement, on souffre des troubles mentaux. Mais aussi c'est le premier signe. Mais cela maintenant nous ramène à comprendre bien que c'est donc la durée ou alors l'intensité de ces troubles là-bas, c'est ce qui nous amène à un trouble mental. Parce que la situation en bas, tu n'as pitié à mon dani, là tu n'as réglé automatiquement avec la chida. Il est en côté na il est haïta kusumba ça n'est sur le plan mental. Lakini wakati ambao inapersiste, wakati ambao unajikuta na situation yenye hautaweza tena wewe peke supporter. Et donc, il y a déjà intervention avant tout l'ingine, parce que dans la situation a dépassé déjà un niveau. C'est à ce niveau maintenant qu'on parle maintenant des troubles mentaux ou alors des troubles mentaux. Alors, et à ce niveau, cette situation nécessairement nécessite une prise en charge spécialisée ou alors un accompagnement psychologique. C'est à ce niveau que maintenant les psychologues ou les acteurs psychosociaux peuvent intervenir pour juste aider la personne un peu à se retrouver peut-être ou à retrouver l'équilibre au niveau du psychisme. 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C'est là que les gens deviennent surmenés ou alors les gens entrent dans des tableaux anxieux ou dépressifs. C'est un peu ça, bon mariage.
0: Donc si on comprend bien, nous comprenons que la santé mentale ne se résume pas à la maladie. La santé mentale fait partie de notre bien-être, quoique elle reste encore entourée de nombreuses incompréhensions et parfois des stigmations dans nos communautés respectives,
1: si,
0: c'est
1: si,
0: ça?
1: C'est ça, oui, c'est ça.
0: Voilà. 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
2: 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Ça existe assez malheur tout à sensibiliser Dieu à dépression, tout à sensibiliser Dieu à psychologique.
0: Donc si on comprend bien, tous ceux qui ont connu de tels

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octobre 2026, exactement 12h, c'est une nouvelle édition du journal sur Radio Mindeléo. Au sommaire, les perturbations dans la desserte en électricité à Bukavu s'expliquent notamment par la baisse du niveau d'eau de du lac Kivu qui affecte la production énergétique selon le directeur régional de la SNEL. Il évoque également la forte consommation et les raccordements frauduleux tout en annonçant des opérations de contrôle et une campagne de sensibilisation à l'utilisation rationnelle du courant électrique dans la ville de Bukavu et ses environs. Également dans cette édition, la création du Front pour la refondation de la nation dirigée par Joseph Kabila pourrait-elle changer la donne dans la crise congolaise et les négociations des pays? Au sud Kivu, les réactions divergent. Des analystes redoutent un ralentissement du processus de Doha, tandis qu'en inter de la société civile, y voit une possible ouverture vers une solution durable à la crise. Décryptage dans cette édition du journal. La technique est assurée par Alain Zarre au microphone pour la présentation. Je suis Omar Modekereza. Mesdames et messieurs, vous suivez Radio Mindeléo, celle qui vous informe par instant. C'est tout pour les titres. Place à présent détaillée.

0: Création du Front pour la Refondation de la Nation, FRN en sigle, avec l'ancien président Joseph Kabila à sa tête, pourrait clarifier les responsabilités des acteurs dans la crise politique et sécuritaire en RDC. C'est de l'analyse de Henri Pacifique Mayala, chercheur à Ebouteli, en Institut congolais de recherche sur les questions des conflits et de la gouvernance. Déjà, il considère cette évolution comme un recul démocratique. Selon cet analyste, cette nouvelle configuration pourrait relancer les interrogations sur les circonstances qui ont entouré les élections en 2018 et leur lien avec la crise de légitimité politique et sécuritaire que traverse le pays. Henri Pacifique Mayala estime également que Joseph Kabila pourra ainsi retrouver une place dans les discussions sur l'avenir de la RDC, notamment autour des accords de Washington. Selon lui, il sera désormais difficile d'envisager des avancées sur ces questions sans prendre en compte cet acteur. L'expert considère néanmoins que cette clarification des acteurs pourrait constituer une opportunité pour la recherche d'une solution à la crise. Il espère que ceux qui participent au problème contribueront également à sa résolution plutôt qu'à l'aggravation de la situation. Henri Pacifique Mayala est dans ses propos.
1: L'annonce du FRN portant l'ancien président Joseph Kabila à la tête de la rébellion qui se vit à l'est de la République démocratique du Congo rabat les cartes dans la lecture des acteurs à la base du conflit récent dans la résurgence du M23 de 2023. Ce que je vois immédiatement arriver avec cette nouvelle dynamique, c'est que les curseurs se déplacer un tout petit peu. Nous avons vu assez souvent, ou en tout cas les deux ou trois dernières sorties médiatiques du président, il a chargé l'actuel pouvoir de mégestion, de corruption et de tout ce qui va avec, citant même l'état de péril dans lequel se retrouverait le pays, tout en omettant de mettre sur la place publique sa responsabilité dans ce qui aurait mené ce péril que traverse aujourd'hui le pays. Ma lecture à ce stade, c'est que on puisse enfin savoir qu'est-ce qui serait passé exactement au lendemain des élections de 2018.
0: Et dans ce même registre, la création du Front pour la Refondation de la Nation FRN en sigle peut constituer un élément de ralentissement du processus de Doha sans provoquer automatiquement son arrêt définitif. C'est ce que pense Pacifique Bakanga, enseignant en relations internationales à l'Université officielle de Bukavuyobe, au lendemain de la création de cette plateforme dirigée par le président honoraire Joseph Kabila. Il fait savoir que des échanges ou négociations doivent être menés pour définir d'abord le statut du FRN face aux initiatives des pays existantes et pour permettre aux partis de recevoir cette structure représentant légitime de l'AFC et du M23. À l'en croire, le FRN sera considéré par les acteurs internationaux comme une nouvelle structure politique mais qui représente la continuité organisationnelle de l'AFC M23, surtout à cause de maintenant de mêmes acteurs à la tête du mouvement. Cependant, nuance-t-il, se basant sur le droit international, le changement du nom ou la dissolution ne suffit pas pour effacer les responsabilités antérieures d'une entité armée, ni transférer intégralement ses droits et obligations à la nouvelle structure. Il reviendra donc aux acteurs internationaux comme les États, les médiateurs et l'ONU d'apprécier la continuité opérationnelle de cette nouvelle entité et les engagements antérieurs qu'elle est censée endosser parce qu'en fin de compte, certains acquis des processus existants nécessitent une consolidation. Pacifique Bakanga explique au téléphone.
2: Nous estimons que le Front pour la Refondation de la Nation pourrait être considéré comme une nouvelle structure politique mais qui représente la continuité organisationnelle de l'AFCM. Puisque ce sont effectivement les mêmes acteurs qui semblent participer à sa formation. Alors je dois insinuer ici qu'en droit international, les changements des noms ou la dissolution annoncée des mouvements ne suffit pas pour effacer automatiquement ses responsabilités antérieures, ni transférer intégralement ses droits et obligations à la nouvelle structure. Mais les États, l'ONU, les médiateurs apprécieront cette continuité opérationnelle, donc on ne peut pas laisser que ce nouveau changement mette en cause tous les acquis des processus précédents. Alors, particulièrement du processus des Doha, le Front pour la Refondation de la Nation ne peut pas se substituer automatiquement à l'AFC M23 comme partie aux négociations. Tout cela requiert une clarification formelle avec les médiateurs et les parties concernées. Donc, il faut qu'il y ait d'autres négociations en amont pour permettre aux parties de recevoir la nouvelle plateforme comme étant le représentant légitime des deux autres forces disparaissantes. Alors, ça peut conduire à un ralentissement des négociations ou peut-être à une rupture du cadre actuel.
0: et la sortie officielle du Front pour la Refondation de la Nation ouvrirait à une solution durable à la crise que connaît la RDC. Ceci parce que les acteurs sont désormais connus, à savoir d'un côté le pouvoir actuel à Kinshasa et ceux qui se sentent frustrés, à savoir Joseph Kabila et ses alliés. Cette réflexion est de Epima Koko, défenseur des droits humains et acteur de la société civile du Sud Kivu, réagissant à cette sortie de lundi dernier dans la ville de Goma au Nord Kivu. Il estime que le processus entamé pour le retour de la paix en RDC, car les représentants n'avaient pas le plein pouvoir et c'est cela qui, selon lui, poussait les partis à avoir des interprétations différentes après chaque round. Et puis Makoko estime que désormais, les partis sont connus et devraient tout faire pour faire taire le langage de la violence, mais de se mettre ensemble sur la table comme elles l'ont fait lors de l'alternance de 2018, ayant permis à Joseph Kabila de céder le pouvoir à Félix Tshisekedi. La guerre n'a fait que trop durer, ajoute-t-il, avant d'appeler les deux partis à cesser avec des discours violents qui pourraient envenimer la situation. Et puis Makoko est dans cet élément.
3: Ils se dressent les uns contre les autres. Kabila est safe, il est en paix, il est en sécurité. Tshisekedi, il est safe, il est en paix, il est en sécurité. Mais c'est la population maintenant qui en paie les lourdes tribus. Et ça, ça crée une crise humanitaire sans précédent. Et tout ça pourquoi? Parce que deux individus ne sont pas parvenus à harmoniser les violons sur une convention qui s'était faite. Et laquelle convention? Nous ne la connaissons pas. Nous pensons que, au regard de tout ça, les deux acteurs politiques peuvent encore une fois, pour l'intérêt de la population, pour la stabilité, se remettre à la case de départ, se reprocher ce qu'ils peuvent se reprocher, mais qui contribuent tous deux au retour de la paix, de la sécurité, à la stabilité de la population, qui voit l'intérêt du peuple congolais. Nous les appelons à faire la paix. Les armes ne résolvent jamais un problème. Les armes ne ramènent jamais la paix. Les appellerions à désarmer leurs esprits et à se prédisposer pour un dialogue. Et c'est en cela que nous saurons que le président Laurent Désiré Kabila, notre héros, nous avait aussi légué des successeurs qui seraient valables, qui seraient dignes de le représenter et d'amener cette nation vers son développement, sa stabilité. Nous appelons toutes les parties au conflit et tous les acteurs, parce que chacun peut avoir sa tendance, tous les acteurs à éviter la violence et l'intolérance.
0: Et puis Makoko a été accroché par notre confrère Étienne Moulindo hier, mardi 13 octobre 2026. Cela fait exactement 3 jours que le combat intense oppose les troupes de l'AFC-M23 aux forces armées de la RDC, appuyées par des combattants Wazalendo dans plusieurs villages de la chefferie de Kaziba en territoire de Walungu. Débuté depuis dimanche dernier aux environs de 7h, ces combats se sont poursuivis lundi 12, presque toute la journée d'hier, mardi 13 octobre 2026, sur plusieurs collines et même dans des villages avoisinants, le centre commercial de Walungu. Hélène Boudjiré nous fait le point.
4: Des sources locales indiquent que toute la nuit était marquée par des bombardements qui ont détruit une maison, blessé grièvement 2 personnes qui y étaient, dont les pères et la mère des familles, dans les villages de Kasigalire, dans le groupement des Kachossi. Depuis dimanche, au moins 4 personnes ont été tuées dans ces atrocités et plusieurs blessés qui suivent des soins dans des structures sanitaires de la place. L'on rapporte également l'incendie de certaines collines et la destruction des maisons. Des centaines de familles continuent d'abandonner leur village, mais une se dirige vers la chefferie voisine de Luinja, en territoire de Mwenga, alors que d'autres prennent la direction de Nyangezi ou encore Bukavu, témoignent nos sources sur place. Toute la journée de mardi 13 octobre 2026, les combats se sont étendus sur les collines de Nabumbu, Tiemba, Mitimbili, Nindie, Mubuga, Chitumbie, Kahia et leurs environs. Durant les 3 jours, toutes les écoles sont restées fermées et les activités économiques suspendues, indiquent nos sources sur place. Sur les plans sanitaires, les structures médicales auraient enregistré plusieurs femmes qui ont accouché des morts-nés et des cas d'avortement causés visiblement par les stress induits par l'intensité de ces affrontements.
0: Merci à vous Hélène Boudjiré et je vous prends Myriam Moufano. Des milliers de déplacés ayant fui les affrontements opposant les forces armées de la RDC appuyées par les groupes Wazalendo aux troupes de l'AFC-M23 dans le groupement des Iralo en territoire de Kalehe vivent dans des conditions difficiles. Il s'agit essentiellement des familles ayant trouvé refuge à Nyabibwe, toujours dans le territoire de Kalehe où l'afflux s'est poursuivi jusqu'à la fin de la semaine dernière.
5: Composé majoritairement des femmes et d'enfants, ces ménages manquent de tout comme de la nourriture, les abris adéquats et des produits de première nécessité. L'accès aux services de base, comme les soins de santé et à l'eau potable, demeure également un défi, témoigne-t-il, dans un entretien accordé sur place à un correspondant occasionnel des radios Maïdéléo. Hébergés dans des familles d'accueil, dans des abris de fortune ou encore des sites temporaires de transit, mais à la belle étoile, ces déplacés restent vulnérables à plusieurs risques, particulièrement en cette saison des pluies. On écoute les témoignages d'Aline Birotto, une mère de famille qui témoigne de la vie précaire dans leur village d'origine et des conditions difficiles dans le milieu d'accueil. Nous vivons dans des conditions difficiles. Nous ne savons plus quoi faire. Nous avons des enfants, mais nous ne savons même pas comment les nourrir. Jusqu'à présent, nous n'avons reçu aucune aide. Nous avons besoin de nourriture, d'abris, des fournitures scolaires et d'autres biens essentiels afin que nos enfants puissent reprendre le chemin de l'école. Face à cette situation, pour la fin des hostilités, pour permettre le retour dans leur village d'origine et pour une assistance d'urgence. Evelyn Nachanda est une autre femme déplacée en provenance des Iralo. Elle en parle. Je viens des Iralo. Nous avons fui les affrontements entre la FSAM-23 et les Wazalendo. Nous demandons aux différentes parties prenantes au conflit de cesser les affrontements. Nous avons besoin de regagner nos villages afin de reprendre normalement nos activités. Nous demandons à toutes les personnes de bonne volonté qui le peuvent de nous venir en aide, notamment en nous fournissant de la nourriture, des fournitures scolaires et d'autres biens essentiels. Nous avons besoin d'aide. Dans un contexte de crise sécuritaire continue, ces déplacés veulent voir le parti travailler davantage pour la mise en place des conditions favorables à leur retour volontaire et dans la dignité, mais aussi la protection assurée aux civils sans défense.
0: Merci à vous, Myriam Oufane. Avant de mettre fin à cette édition du journal, disons que l'état d'étiage très prononcé, causant une baisse de production d'énergie, est l'une des raisons des perturbations dans la desserte en courant électrique dans la ville de Bukavu. Cette précision est du directeur régional de la Société nationale d'électricité SNEL, Jovi Mulemangabo, lors d'un entretien avec Radio Maïndélé aujourd'hui, mercredi 14 octobre 2026. Selon ses explications, la perturbation climatique observée à travers la saison sèche prolongée a entraîné une baisse du niveau d'eau du lac, indispensable dans la production du courant électrique. À cela s'ajoute une consommation jugée exagérée des abonnés par la SNEL, ce qui entraîne une charge lourde et insupportable. À en croire Jovi Mulemangabo, le raccordement frauduleux dans certains quartiers ne facilite pas non plus la tâche également à la société pour servir normalement ses abonnés. Le directeur régional de la SNEL rassure néanmoins que cette situation et passagères, car une fois les pluies seront stables, tout redeviendra normal. Entre-temps, un ratissage systématique sera organisé pour détecter les personnes qui se raccordent frauduleusement au courant afin qu'elles répondent de leurs actes. En même temps, une campagne est prévue dans le but de sensibiliser à l'utilisation économique du courant électrique. Enfin, Jovi Mulemangabo rappelle que la centrale vieillit, notamment à cause des déchets jetés sur le lac qui s'y stockent, nécessitant des travaux des grillage à chaque fois qu'il pleut, d'où son appel à l'utilisation responsable des déchets, notamment les bouteilles plastiques. Exactement 12 heures passées des 14 minutes, mesdames, messieurs. C'est par cette note que nous mettons fin à cette édition du journal de la mi-journée sur Radio Maïndéléo. Sa mise en onde était celle d'Alain Zard. Au microphone pour la présentation, c'était bien moi, Omar Moudekereza. Au revoir.

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La grande famille Bateganyi Kahugusi Leonard a le regret de vous annoncer le décès de leur beau-père, grand-frère, grand-père et oncle Nestor Mushagalusa Bateganyi, survenu en date du 13 octobre 2026 au Burundi après une courte période de maladie. Que la triste nouvelle parvienne à la grande famille Bateganyi Léonard partout où elle se trouve, à la famille Mpangoué à Bukavu et Idri, à toutes ces belles familles, beaux-fils et petits-fils se trouvent à Bukavu, Uvira, Goma, Kinshasa, Lubumbashi et partout ailleurs. Le décès se tient à Mudaka, Chituzo et l'enterrement aura lieu demain jeudi, le 15 octobre 2026, à la parcelle familiale, toujours à Mudaka, Chituzo. Le communiqué est signé par Justin Namunesha, membre de la famille. 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
4: Oui, oui, le cancer du sein, bon, en général le cancer reste un problème ici chez nous, vu l'état de précarité des... de la qualité des soins. Donc, les problèmes, la qualité des soins n'est pas vraiment adaptée par rapport à notre milieu. Et aussi, les traitements des cancers coûtent énormément cher vu le niveau de vie de la population.
1: Comme les traitements coûtent cher, qu'est-ce que nous devons faire pour éviter les cancers?
4: Oui, oui. Pour éviter les cancers, nous devons normalement recourir à des moyens qui sont disponibles à notre portée. Mm-hmm. Oui, oui. Donc, il ne faut pas aller prendre des risques. Donc, il ne faut pas s'exposer à des risques pour commencer les traitements alors qu'ils coûtent cher. Alors là, nous sommes obligés de recourir à des moyens les plus simples possibles et qui sont disponibles et acceptables par tout le monde.
1: Quels sont ces
4: moyens? Oui, les moyens sont vastes, hein, mais nous pouvons citer quelques moyens. Par exemple, l'allaitement. L'allaitement maternel, c'est parmi les moyens qui sont efficaces et qui sont à la portée de tout le monde, peu importe le niveau de vie. Et chacun peut avoir ces moyens-là. Donc c'est disponible pour tout le monde et c'est acceptable pour tout le monde.
1: En quoi l'allaitement maternel peut sauver une femme du cancer du sein?
4: Oui, oui, c'est une question qui s'est posée depuis longtemps. Comment l'allaitement maternel peut arriver à prévenir le cancer du sein? Heureusement, il y a déjà des études qui l'ont prouvé, que l'allaitement joue un rôle très important dans la prévention. Entre autres, on commence au début, lorsque la femme est enceinte, il y a des cellules qui se forment, les cellules qui commencent à préparer les seins pour l'allaitement. Et lorsque les cellules se forment pendant la grossesse, lorsque la femme accouche directement, il y a des cellules du sein qui deviennent matures et ça permet d'éliminer les cellules qui sont immatures. Donc là, il faut savoir que les cellules du sein qui se transforment en cellules cancéreuses, c'est souvent les cellules qui sont encore trop jeunes. Les cellules qui sont encore trop jeunes. Or, lorsqu'on tombe enceinte, les seins doivent augmenter de volume pour préparer déjà l'allaitement. Et quand ça prépare l'allaitement, donc les cellules vont devenir matures, et lorsqu'elles deviennent matures, les risques de cancérisation deviennent faibles. Deuxième explication, lorsque la femme allaite les bébés, il y a faible production d'estrogène. Je ne sais pas si le public va comprendre ce que signifie estrogène. Les estrogènes, ce sont des hormones de prolifération. Donc, lorsqu'il y a production d'estrogène, il y a risque de produire beaucoup de cellules au niveau du sein, et là, le risque de cancer est élevé. Mais, lorsqu'il y a allaitement, la prolactine aide les seins à produire beaucoup de TT, et là, le risque de cancer devient moindre parce qu'il y a faible production d'estrogène, mais forte production de prolactine. Et troisième explication par rapport à ça, c'est par rapport à au cycle. Plus la femme allait, il y a des théories qui disent que l'allaitement peut jouer un rôle de contraceptif. Et lorsque l'allaitement joue un rôle de contraceptif, ça peut jouer aussi sur les règles. Donc, quand il n'y a pas de règles, là, automatiquement, il n'y aura pas production d'estrogène. Et là, il y a protection contre les cancers du sein. Déjà, le fait de tomber enceinte, on est déjà protégé. C'est pourquoi nous conseillons aux femmes d'accoucher sans pour autant utiliser trop de contraceptifs en désordre. Mais ici, chez nous, ce que nous remarquons, les femmes, bon, elles peuvent être mariées ou pas, elles utilisent les contraceptifs en désordre. Les contraceptifs, en soi, ce n'est pas un problème, c'est l'usage abusif des contraceptifs qui peut créer des problèmes.
5: Dans le sens qu'il y a des contraceptifs à base d'estrogène qui, une fois utilisés pendant longtemps, peuvent être un des facteurs de risque de l'apparition de ces cancers. Et si vous comprenez bien, les contraceptifs en soi, ce n'est pas ça le problème, c'est l'exposition pendant longtemps et surtout les contraceptifs qui sont à base d'estrogènes. Or, les estrogènes sont des hormones qui sont impliquées dans la prolifération des cellules et dans ce sens, ils peuvent aussi occasionner l'apparition de ces cancers du sein. Bon, Les contraceptifs peuvent être utilisés comment? Les contraceptifs est utilisé, un, sur ordonnance médicale, et deux, après un suivi bien maîtrisé par un gynécologue. Normalement, les contraceptifs ne doivent pas être achetés en vrac dans les pharmacies et abusivement. C'est sur ordonnance médicale et c'est là que le gynécologue, en examinant la patiente, détermine lui-même comment la patiente va être soumise à ces contraceptifs et quels sont les éléments à contrôler et à surveiller. Donc pour la population, il faut leur dire que acheter un contraceptif dans une pharmacie, ce n'est pas une bonne procédure parce que c'est le gynécologue lui-même qui choisit, après avoir examiné la patiente, les contraceptifs à utiliser et comment l'utiliser et pendant quelle période. Le message que nous pouvons donner aux femmes qui utilisent les contraceptifs abusivement, c'est juste leur signaler qu'elles s'exposent inutilement à des dangers, peut-être qui peuvent être irréversibles à la longue, entre autres ces cancers du sein. Ici chez nous, nous savons que la prise en charge n'est pas vraiment au top, vu les niveaux des conditions dans lesquelles nous vivons ici chez nous. Nous voyons que la prise en charge, à un certain niveau, ça ne donne pas de bons résultats. C'est pourquoi nous recourons beaucoup plus à la prévention qu'au curatif. Et donc, le message que nous pouvons donner à la population, c'est d'éviter d'utiliser abusivement ces contraceptifs et aussi toujours avoir l'esprit des consultations, l'esprit d'aller voir un gynécologue qui peut orienter facilement et minimiser les risques d'être exposé à ces cancers du sein.
4: Donc, si une femme tombe enceinte, déjà, elle est déjà protégée, dans un premier temps, parce qu'il y a suppression des cycles menstruels. Et quand il y a suppression des cycles menstruels, c'est sûr que ces hormones seront perturbées, entre autres les estrogènes, parce que ce sont les estrogènes qui sont impliqués dans la prolifération des cellules cancéreuses. Mais quand la femme tombe enceinte, déjà il y aura 9 mois sans règles, et là il y aura une chute sensible de la production des estrogènes avec la protection contre les cancers du sein.
2: Comment vous expliquez le fait que une femme qui a déjà allaité 3 enfants, par exemple, puisse être atteinte du cancer du sein?
4: Oui, c'est une possibilité. Une femme peut tomber 3 fois enceinte, mais par après, elle attrape le cancer du sein. N'oublions pas que jusqu'à présent, la vraie cause du cancer du sein n'est pas encore détectée. Ce qu'on cite là, ce sont juste des facteurs. Il y a une différence entre facteurs et causes. Quand on parle des facteurs, donc c'est un peu flou et vague, mais quand on parle des causes, donc on a une précision. Alors, une femme peut tomber malade du cancer du sein, bien qu'elle ait des enfants, soit elle a mal utilisé les contraceptifs, comme je viens de le dire, elle a fait un usage abusif des contraceptifs, soit elle est prédisposée à avoir les cancers, parce qu'il y a aussi une prédisposition génétique. Là, il ne faut pas oublier ces détails-là. Bien que tomber enceinte peut protéger, mais il y a aussi un facteur prédisposant la prédisposition génétique.
2: Vous avez un message à lancer aux femmes?
4: Oui, le message à lancer aux femmes, c'est de se faire dépister bien avant. Parce que le cancer du sein, ce n'est pas du tout quelque chose qui doit frustrer. Si le cancer est détecté bien avant, et c'est pourquoi on recommande l'autopalpation, on vient encore d'ajouter une autre recommandation, le fait d'allaiter les enfants exclusivement au sein. Et là, le message qu'on peut donner, le cancer, ce n'est pas du tout une fatalité. S'il est détecté bien avant, il y a moyen de soigner la femme et elle va reprendre sa vie normale dans la société.
2: Et vous n'avez pas parlé de l'enfant. Lorsque l'enfant tète, qu'est-ce qui se passe aussi?
4: Lorsque l'enfant tète, oui. Lorsque l'enfant tète, la femme élimine certaines cellules du sein. Parce qu'il y a des cellules qui se trouvent dans les tuyaux. On parle des cellules épithéliales, ça ce sont des termes médicaux. Et lorsque l'enfant est en train de téter, quand l'enfant tire le lait, il y a certaines cellules du sein qui sont éliminées aussi, surtout les cellules qui sont sous forme de déchets ou bien les cellules qui sont déjà désagrégées. Lorsque l'enfant est en train de téter, il permet d'éliminer aussi certaines cellules-là qui peuvent être dangereuses pour la maman. Et ça permet aussi de protéger la maman contre ces cancers-là.
2: Mm-hmm. Oui. Merci docteur. 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

0: 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Donc d'abord, il est auto-évaluation et à quoi peke. Donc ici, nous n'hésitons pas à partenaire, beaucoup plus pour les mariés. Beaucoup plus pour les mariés. N'hésitons pas à partenaire, alors ça y dit, il faut faire l'auto-évaluation. C'est beaucoup plus ça, donc c'est le message que j'ai. À moins qu'il y aurait des publications, c'est à quoi récentes, mais jusque là, il y a quoi pour que tout ça m'écarment. Il est que si c'est un SID, un partenaire, il est déjà marié, na venye, bana bana sifanye ni papasyo mkupi. Si c'est, en tout cas, je ne sais pas trop.
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2: Bonjour fidèles auditeurs, auditrices, merci de marquer votre présence à ce bulletin humanitaire à Barzamali, produit au Sud Kivu. Au sommaire, dans ce nouveau numéro de Barzamali, nous parlons des interventions de différentes organisations humanitaires aux familles déplacées affectées par les conflits armés au Sud Kivu. Philemon Mutula, c'est mon nom, je suis à la présentation de ce bulletin humanitaire à Barzamali. Bienvenue. Bonjour encore une fois, le programme alimentaire mondial PAM vient de lancer une nouvelle opération d'enregistrement des déplacés et des retournés à Kamanyola dans les territoires de Walungu au site Kivu. Imani classique.
3: Cette nouvelle opération vise à identifier le bénéficiaire potentiel d'une assistance alimentaire pour lutter contre la famine dans un contexte marqué par la détérioration de la situation humanitaire liée au conflit armé. Raconté sur le site d'enregistrement, certains bénéficiaires estiment que cette démarche permettra au PAM de mieux identifier les personnes affectées et de déterminer le nombre de ménages nécessitant l'assistance. Selon les informations communiquées par le PAM, la distribution des vivres devrait suivre cette étape d'enregistrement afin de venir en aide aux populations touchées par la crise humanitaire dans cette partie du site Kivu. Les bénéficiaires saluent cette initiative et expriment leur espoir de recevoir une assistance alimentaire pour faire face aux difficultés quotidiennes. Il lance également un appel aux autres partenaires humanitaires afin qu'ils renforcent leur soutien aux populations des Kamanyola confrontées à une dégradation de leurs conditions de vie. Face aux conséquences des conflits armés, l'assistance humanitaire demeure un enjeu majeur pour les personnes déplacées et les retournées qui ont besoin d'un soutien pour répondre à leurs besoins essentiels. L'aide que nous allons recevoir, c'est de la nourriture. À travers le PAM, nous aurons des choses diverses. Nous attendons de voir cette nourriture d'aide qui va nous parvenir. Cette nourriture va nous aider avec nos familles. Cette nourriture nous aidera beaucoup. L'achat de farine cause beaucoup de difficultés. Cette aide peut vraiment nous aider. Nous pouvons leur dire de continuer à nous soutenir. Le PAM, qu'ils continuent à nous soutenir. Cette aide nous aidera beaucoup. Et que cette distribution vienne, tout simplement, nous l'attendons à Kamanyola. D'autres organisations humanitaires, qu'elles viennent ici à Kamanyola, nous en avons besoin de l'aide. Depuis Kamanyola, Humani Classique pour le bulletin humanitaire Habari za Mahali.
2: Et l'association Femmes Unies pour l'inclusion sociale mène une campagne de sensibilisation sur les droits de l'enfant auprès des communautés pygmées, des personnes atteintes d'albinisme et les familles sinistrées en territoire décalé dans le but de lutter contre les inégalités sociales et la discrimination. Albert Abinamicho.
4: Cette initiative vise notamment à encourager les parents à envoyer leurs enfants à l'école sans discrimination de sexe et leurs conditions physiques ou de leur situation sociale. Au cours de cette campagne de sensibilisation, M. Christian Kabassoura, l'un des sensibilisateurs et chargé des programmes de FUIS, a souligné l'importance de l'éducation pour l'avenir des enfants et le développement de la société. Selon lui, certains enfants, notamment au sein vivant avec handicap, les albinos et les pygmées, sont parfois négligés et insuffisamment considérés dans leur famille.
5: Femmes Unies pour l'inclusion sociale est une organisation féminine et qui défend les droits de l'homme, les droits de la femme, de la fille et de l'enfant. Nous avions organisé une campagne de sensibilisation aux écoles et aux parents dans le but de sensibiliser donc ces parents afin qu'ils puissent envoyer les enfants à l'école. Parce qu'une société où les enfants n'étudient pas, c'est une société qui est très dangereuse et c'est une société qui est en danger. Il y a des enfants qui sont négligés, il y a des enfants qui ne sont pas considérés à la maison, comme les handicapés, les albinos et autres catégories très marginalisées. Nous avions trouvé que ces enfants sont négligés à la maison, chez eux, Et c'est pourquoi nous avions mené cette campagne afin que nous puissions sensibiliser les parents, sensibiliser tout le monde, même ses enfants même, les sensibiliser et les montrer les bienfaits d'étudier, les bienfaits de faire étudier ses enfants aussi. Parce que donc ces enfants aussi font partie des enfants qu'on a dans la maison et qui peuvent aider un jour dans l'avenir ou dans la vie. C'est ce qui a causé que nous menons cette campagne de sensibilisation à ces familles-là qui ont de tels enfants, les enfants Peya, donc peuple autochtone pygmée, qui ne veulent pas étudier aussi.
4: Cette campagne intervient dans un contexte marqué par les conséquences des conflits armés au Sud Kivu, qui fragilisent les conditions de vie de nombreuses familles, notamment les populations déplacées, les retournés et les sinistrés de Kalehi. La scolarisation de tous les enfants, sans discrimination, demeure un levier essentiel pour lutter contre l'inclusion sociale et construire une société plus juste et inclusive. Depuis Kalehi aussi, Albert Habinamouche pour le bulletin humanitaire à Bariza Mahali.
2: Merci à vous Albert, et certains déplacés et retournés plaident pour une assistance humanitaire en vivre et non vivre pour améliorer leur survie pendant cette période difficile de crise humanitaire et économique. Guillaume Mouroula Louchombo.
6: Certains membres des déplacés et retournés éprouvent des difficultés d'accès à la nourriture, au logement, aux habits et aux soins de santé primaires dans plusieurs villages du territoire de Kabare au Sud Kivu. Monsieur Luaboshi Namega Bejan Bosco, coordonnateur de l'ASBEL CRSM, Cercle des ressortissants de Chibumbiro Viva Amiti, et Ashuza Biringanine, un des déplacés venus de Kalonge, regrette de voir que certains parmi eux passent la nuit à la belle étoile, étant même affamé. On les écoute.
7: Ici à Miti, nous vivons mais difficilement. Comme par exemple la maison de logement, ça nous met les côtes en l'air. Les habits et la nourriture, nous ne savons pas les retrouver facilement. Même les médicaments, lorsque les enfants tombent malades, on ne trouve pas de médicaments. Que les autorités nous viennent en aide.
8: Dans le cadre de notre organisation, nous encadrons les déplacés ayant subi la guerre et qui se sont déplacés dans les groupements de Miti. Et la vie dont ils sont en train de mener actuellement, vraiment, c'est une vie précaire. Ils vivent vraiment sans un bruit. Il y a aussi manque de vivres pour eux. Il y a aussi les enfants qui étudient avec beaucoup de difficultés. Même ils n'ont pas encore eu des uniformes. Il y en a même qui manquent des cahiers. Et je demande aux actions humanitaires de leur venir en aide.
6: Signalons que l'ASBEL CRSM est l'une des organisations sans but lucratif qui s'occupe des déplacés. Elle a son siège à Miti Centre dans le territoire de Kabare. Depuis Miti Kabare, Guillaume Mouroula Louchombo pour les bulletins humanitaires Habari Zamahani.
2: Et nous sommes arrivés au terme de ce numéro de bulletin humanitaire à Bazama, les produits aussi qui vous merci de l'avoir suivi. N'hésitez pas à consulter notre site internet www.bazama.org pour écouter ce bulletin. Filemon Moutoula, j'étais à la présentation. Merci et à très bientôt.
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auditeurs de la radio Madeleine de l'Eau, bonsoir. Vous êtes dans votre émission Agenda de la paix et du développement. Agenda de la paix et du développement, une émission qui met plus en votre connaissance en matière de la paix, mesdames et messieurs. Nous parlons ici, nous parlons développement, nous parlons masculinité positive, nous parlons technologie pour le sujet que c'est, mesdames et messieurs. Et devant ce microphone, le fantôme de la radio Mendeleo, je suis le docteur Janvier Cache à la présentation. Je ne serai pas seul dans ce bon studio pour dire que je serai entré dans mon logo, mesdames et messieurs. Sinon, je suis accompagné de mon frère, l'éminent invité, monsieur Benjamin Mugisho. Et dans ce débat, nous allons parler du sujet intitulé Technologie et paix durable, comment transformer l'innovation numérique en un levier de prévention des conflits, de cohésion sociale et de réconciliation dans l'Est de la République démocratique du Congo. Technologie et paix durable, comment transformer l'innovation numérique en un levier de prévention des conflits, de cohésion sociale et de réconciliation. Vous êtes très nombreux donc à l'écoute de votre magazine, mesdames et messieurs.

0: 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Et nous commençons avec notre débat de ce soir pour parler donc de la technologie épée durable dans ce bon studio de la Radio Mandela. Comment transformer l'innovation numérique en un levier de prévention des conflits et de cohésion sociale mais aussi la réconciliation dans l'Est de la République démocratique du Congo. Je suis avec Monsieur Benjamin Mugisha dans ce bon studio. Benjamin, bonjour et bienvenue dans votre magazine.
1: Oui, bonjour cher docteur et bonjour à tous les auditeurs et auditrices de la Radio Mandela qui nous suivent partout dans la province du site Kivu.
0: Et nous allons donc parler ensemble avec vous, technologie épée durable, comment transformer l'innovation numérique en levier de prévention des conflits, de cohésion sociale et de réconciliation dans l'Est de la République démocratique du Congo. Et dans les préambules de ce magazine, je vais dire que nous vivons dans une époque où la technologie transforme profondément les sociétés, les économies, les relations humaines, les téléphones mobiles, les réseaux sociaux, l'intelligence artificielle, les plateformes numériques, mais aussi les outils de communication instantanée offrent des possibilités considérables pour rapprocher la population et faciliter les dialogues, mais aussi promouvoir la paix. Cependant, l'Est de la République démocratique du Congo reste une région déchirée par les conflits armés, des déplacements des populations, des tensions communautaires, des crises humanitaires, les innovations numériques présentent un double visage. Dans ces cas, elles peuvent devenir des instruments de la paix, mais aussi des vecteurs de la haine, des manipulations et de la désinformation, pourquoi pas des divisions. Quelle est votre lecture, monsieur Benjamin, par rapport à la compréhension de cet homme? Benjamin Mukisho, vous avez la parole. Quelle est votre analyse?
1: Merci beaucoup, cher modérateur. Je pense que le sujet est tellement pertinent, de telle façon qu'il y a plusieurs éléments, en tout cas, qui se mêlent ensemble pour essayer un peu de structurer un tout autour de la technologie, et notamment de la résolution des conflits et menant vers la paix durable. Je vais premièrement dire que l'innovation numérique désigne l'introduction ou l'amélioration des technologies permettant de produire, de traiter, de transmettre et d'utiliser les informations sous forme numérique afin de répondre à des besoins sociaux, économiques, politiques ou institutionnels. Nous comprenons notamment que les téléphones mobiles, les applications de messagerie, les réseaux sociaux, notamment Facebook, WhatsApp, Instagram, YouTube, TikTok et bien d'autres, même l'intelligence artificielle, arrivent à des analyses automatiques des informations. Et pour arriver à créer la paix avec l'outil numérique ou l'innovation technologique, moi je pense que nous sommes encore un peu loin d'atteindre cet objectif. C'est vrai que c'est quelque chose qui est en train de progresser, qui est en train d'aller à une vitesse inattendue, mais vu l'évolution aussi de notre état, je ne pense pas qu'on est vraiment à quelques pas d'atteindre cette réalité, étant donné que la numérisation ou la technologisation, je vais les dire ainsi, de menant vers la construction de la paix, parce que la paix c'est une construction sociale ou un artefact social, je pense qu'il faudra d'abord cartographier. Il faudra d'abord cartographier ou numériser, tel que le disait le professeur Mouniabene, qu'il a fallu numériser les espaces à Bukavu, par exemple, et même à République démocratique du Congo. Partout ailleurs, dans les États émergents et dans les États développés, c'est une réalité vécue. Et je pense que on a commencé à voir même une petite transformation ici à Bukavu lorsque, par exemple, dans la circulation, on a instauré la robotisation. Un petit robot, un seul robot pour notamment, je ne sais pas moi, modérer la circulation des véhicules à Bukavu, ce qui n'a pas tenu ce petit robot. Je pense que vraiment, on ne sait pas où est-ce qu'on l'a amené jusqu'à présent. Mais en tout cas, il faudra cartographier d'abord les espaces à Bukavu, puisque cette technologisation passe notamment par la circulation routière, les contrôles des entrées et des sorties d'une ville, par exemple, notamment l'identification des cas de conflits sociaux. On peut numériser ça, hein, en installant notamment l'outil technologique dans le ménage ou dans des villas pour dire non, voilà, dans telle maison il s'est passé un tel trouble, et voilà, il y aura des signaux d'alerte, et c'est cela. À moins que peut-être il y ait d'autres ajouts, mais en tout cas, tout va passer par d'abord la bonne cartographie. Par cartographier d'abord les espaces à Bukavu et puis numériser et passer maintenant au contrôle.
0: Merci cher Benjamin pour votre compréhension à lecture par rapport à notre thématique. Et je veux dire que peut-être dans le domaine de la paix, mais aussi la technologie et l'innovation numérique pourraient peut-être nous servir de plateformes numériques pour sensibiliser, pour lancer les messages de sensibilisation à la paix. Des réseaux sociaux pourraient être utilisés pour promouvoir les dialogues interculturels plutôt. Les applications permettant de signaler des risques de violence. Ça pourrait aussi être dans l'innovation, surtout les jeunes informaticiens pourraient s'y lancer. Les systèmes de vérification aussi des informations, on pourrait créer de telles applications. Les plateformes de médiation, mais aussi des dialogues communautaires. On pourrait aussi quand même penser à créer des outils numériques d'éducation à la paix ou des dispositions de collecte et d'analyse des données sur des tensions locales. Ces enjeux, comme l'a dit Benjamin, l'enjeu n'est pas donc de mettre la technologie au centre de la paix, mais de mettre la technologie au service des humains d'abord, afin qu'on puisse progresser et cartographier des zones pour propager maintenant les gens à faire de la paix. On peut parler maintenant de la paix durable avec cette technologie, où nous allons peut-être dire que la paix durable ne signifie pas d'abord l'absence de guerre ou de combat, cher Benjamin. Je pense que vous êtes tout à fait d'accord avec moi. D'accord. Elle implique également la sécurité des personnes et de leurs biens, le respect des droits humains. On va parler de la justice, de l'égalité devant la loi, la coexistence pacifique entre les communautés, des résolutions des conflits, de la résolution non violente des différends, l'accès équitable aussi à des possibilités économiques, la participation des jeunes et des femmes à la vie publique, la reconstruction de la confiance entre les citoyens, tout ça, ça implique la paix durable. Mais comment alors comprendre que, comment cette innovation, ces outils numériques pourraient alors nous amener à être vraiment des leviers de la prévention des conflits? Comment on pourrait peut-être, dans quel cadre ou contexte, on pourrait essayer un peu d'orienter le numérique dans la prévention des conflits chez Benjamin. Benjamin, vous avez la parole, je ne sais pas, quelle est votre réflexion par rapport?
1: Merci beaucoup. Si vous pouvez peut-être répéter la question, ça nous arrangerait du pencher.
0: J'ai demandé comment les numériques ou les outils numériques pourraient être des piliers dans la prévention des conflits, comment ça pourrait promouvoir la cohésion sociale, comment ça pourrait peut-être nous aider à se réconcilier des choses qui vont de pair. Comment utiliser ces outils pour devenir des véritables piliers dans la cohésion sociale, la réconciliation, mais aussi la prévention des conflits.
1: Merci beaucoup. Moi, je pense que l'outil technologique est devenu aujourd'hui, d'ailleurs, l'instrument par excellence de la mondialisation, du rapprochement, de transformer le monde en un petit village où on communique. Celui qui est aujourd'hui aux États-Unis, qui est au Canada, qui est en Russie, qui est en Chine, en Afrique du Sud, je ne sais pas, en RDC, ils peuvent communiquer facilement et trouver des solutions à l'ère des idérata. Ainsi, On peut aussi utiliser les outils technologiques pour créer une structure de la paix, pourquoi pas. Mmh. Moi, quand je parle de la numérisation des espaces ou de la cartographification des espaces, excusez l'apsus lingual, moi je pense que c'est pour repérer aussi des éléments gênants. Mmh. Parce que dans un état où tout est numérisé, c'est possible qu'il y ait crépitement des balles tout à l'heure, je ne sais pas moi, à Mwenga. Mm. Et le gouverneur qui loge ici à Bukavu, il sera au courant, il sera bien alerté tout à l'heure. Et même tous les citoyens, même les outils sécuritaires seront tout à l'heure saisis que non, dans tel lieu, vraiment, il y a un ça ne va pas. Il peut y avoir des conflits communautaires. À l'instant même de l'explosion de ces conflits, moi, je pense qu'avec aujourd'hui l'éparpillement de téléphones Android partout, c'est facile maintenant de repérer des zones d'ombre ou des zones de conflit. Et même les acteurs, on peut facilement les filmer et les envoyer, pourvu qu'il y ait une sorte de civilisation. Je vais le dire, de la numérisation, notamment la création des groupes qui sont strictement contrôlés par les instances chargées de contrôle, notamment les services de sécurité, parce qu'ils ne font pas aussi créer des groupes pour créer. C'est comme nos amis sur WhatsApp qui créent des groupes, et puis là on n'envoie que des fake news entre parenthèses. Mmh. Mais on doit s'assurer que on a en tout cas des experts en matière d'information, en matière de politique publique, en matière de stratégie, pour arriver à diagnostiquer que non, telle information est correcte ou pas. Et ces groupes doivent être même étatisés s'il est faux. Donc ça doit émaner des instances étatiques pour arriver à s'assurer que lorsque telle information tombe de telle obédience, donc c'est une information exacte, correcte, et non dit n'importe quoi où tout le monde envoie pour tromper, non, telle part, y a, et pourtant il n'y en a pas. Quand vous y arrivez, vous trouvez que c'est juste le contraire. Moi, je pense que la numérisation des espaces en République démocratique du Congo et la bonne utilisation de l'outil informatique peut contribuer aussi à la construction de la paix en quelque sorte, notamment en créant le rapprochement surtout entre le dirigeant et les dirigés, et en créant aussi la cohésion entre les citoyens, notamment le partage interculturel, puisque avec aujourd'hui les réseaux sociaux, notamment les groupes, je ne sais pas, de YouTube, TikTok, et même dans des groupes sérieux de WhatsApp, vous pouvez faire plus mieux, vous pouvez vulgariser, vous pouvez, par exemple, étendre ou jouer une forme de théâtre de votre culture et l'envoyer à une autre communauté. Et cela va vous aider réellement à socialiser davantage la société ou à créer réellement cette cohabitation.
0: Merci, cher Benjamin. Vous étiez donc en train de souligner la manière dont l'utilisation technologie, évolution des numériques pourrait donc nous propulser vers la cohésion sociale, vers l'interculturalité. Et nous retenons de la vérification des informations sont très essentielles. Il faut donc qu'on puisse les vérificateurs des informations, comme l'a dit Benjamin. Il faut des responsables communautaires. Il est allé même très loin pour nous parler que ces groupes devraient être étatisés, donc contrôlés par les services d'habilité de sécurité, hein, pour qu'ils puissent rester en alerte. Et là, j'ai vu augmenter en disant que les journalistes aussi professionnels peuvent y intervenir pour nous offrir les informations viables, les organisations de la société civile, mais aussi les médiateurs indépendants devraient alors essayer un peu de faire la part des choses, et même à distance, on peut, si on est civilisé, on atteint vraiment des degrés de maturité, même à distance, via le numérique, on peut parvenir à trouver, à trouver un consensus dans des cas de conflits, mais qui sont au moins plus ou moins ouverts. Et nous retenons cela et nous avançons. Alors, j'y vais essayer encore une fois de dire que créer un système numérique d'alerte et de précaution, cela aussi devrait être fait. Vous l'avez déjà souligné, mais je vais entrer en profondeur. Ce sont des organisations normalement locales de promotion de la paix qui pourraient développer un dispositif permettant aux citoyens de signaler les risques de violence et mettre même les chefs de quartier, mettre même les Nyumbakumi, mettre même à la base, hein, si on commence à la base, eh oui. Ils peuvent parvenir à essayer un peu à résoudre les petits conflits qui peuvent surgir ou éclater entre des familles, des conflits foncières ou d'autres conflits qui pouvaient peut-être menacer et parvenir à prendre de l'ampleur. Et dans ces cas, on peut essayer un peu de résoudre les mots. Dans des quartiers, dans des avenues, on peut les faire pour prévenir des tensions identitaires, des accusations collectives, mais aussi des désinformations. Et dans ce sens, on serait centré vraiment de résoudre et promouvoir la paix au niveau de la base. Et dans ces mêmes dans ces mêmes chapitres ou dans ces mêmes houlettes, on pourrait peut-être diminuer les tensions autour des marchés ou des terres. On pourrait limiter des discours publics appelant à la violence, on pourrait les limiter. On peut aussi limiter les risques de violence contre les femmes et les enfants qui sont souvent des vulnérables, mais aussi les mouvements des populations nécessitant une assistance urgente. On peut aussi parvenir à lever des obstacles à l'accès aux services essentiels. Et c'est dans ces cas qu'on peut peut-être commencer au niveau de la base, cher Benjamin. Je ne sais pas, encore une fois, je me penche toujours vers vous, pour que vous essayiez de nous parler comment cela pourrait être aussi des instruments, cette évolution des technologiques ou la numérisation pourrait nous aider à lutter contre la désinformation, mais aussi les discours de haine. Est-ce que vous avez un mot à placer quant à ça?
1: Merci beaucoup. La numérisation peut nous aider à lutter contre la désinformation ou les fake news telles que on les remarque aujourd'hui dans plusieurs réseaux sociaux. Je pense que ce que j'ai dû, premièrement, il faut d'abord engager les spécialistes en matière. Il faut s'assurer qu'on a créé de véritables structures, tout comme l'on crée des services de renseignement. On a des services bien spécialisés. On essaie un peu de créer différentes structures en charge des informations avant de les larguer dans différents milieux. Donc, créer des formes, des bases, des références. Vous lancez, on pose des questions réellement. On demande à l'équipe qui est sur terrain, arriver dans tel endroit, dans telle rue, tel sentier, vérifie réellement s'il y a eu tension sociale entre les gens là-bas. Il y a eu incendie ou il n'y en a pas eu. Il y a eu éboulement, il n'y en a pas eu. Il y a eu confrontation entre des communautés, il n'y en a pas eu. C'est en quelque sorte ça. Pour essayer un peu de lutter contre les fake news, parce que pour croire à une information, il faut d'abord s'imaginer qui a informé et c'était pour quelle raison et par quelle voie il est arrivé à mettre la main sur l'information dont il a largué ou elle a largué. Moi, je pense en quelque sorte que la civilisation aussi de la numérisation passe par l'engagement des spécialistes dans les domaines et notamment le rapprochement avec les mondes académiques ou les mondes des savants pour essayer un peu aussi de perfectionner davantage le structure. Vous allez voir aujourd'hui qu'en Chine, presque toutes les grandes rues de Chine sont informatisées. Vous roulez dans telle rue, on vous repère, on suit sur une chaîne même le nombre de kilométrages dont vous avez roulé, à quelle étape vous avez fauché, à quelle étape vous aviez voulu faire ce qui est infaisable, patati patata. Même des grandes armées au monde utilisent aujourd'hui l'informatique. D'ailleurs, la naissance de l'informatique, c'est dans le système de l'armée, notamment l'armée américaine, à son époque, qui a mis en place l'informatique pour des calculs balistiques. Pour tirer à telle distance, il faut d'abord avoir l'information. C'est à combien de kilomètres?
0: Merci, cher Benjamin. Nous allons maintenant parler de l'IA, l'intelligence artificielle au service de la paix. L'intelligence artificielle ouvre de nouvelles perspectives dans la prévention des conflits, dans la sensibilisation citoyenne. Elles peuvent notamment aider à analyser des grandes quantités d'informations, traduire des contenus et produire des supports pédagogiques. Les applications possibles dans l'est de la RDC, de l'IA, pour parvenir à tenter et diminuer donc les conflits. Quelle est votre compréhension ou quelle votre analyse par rapport à l'évolution de l'IA par rapport ou la l'IA, comment l'IA pourrait donc intervenir dans la prévention de la paix? Parce qu'on voit aujourd'hui toutes les choses qui sont montées via l'IA, la des informations qui sont montées vers l'IA. Comment les gens pourraient peut-être faire le renversement des barèmes des valeurs pour se tourner vers le côté positif de l'IA, afin qu'il soit un instrument vraiment correct, qu'il soit utilisé correctement dans la promotion de la paix?
1: Merci beaucoup. Moi, je pense que l'IA, c'est quelque chose en tout cas qui est venu perfectionner davantage le système de pensée de l'humain. C'est vrai que c'est une assistance de l'intelligence. C'est pas une intelligence, mais c'est une assistance à l'intelligence. Et si vous vérifiez aujourd'hui comment les grandes puissances se tiraillent pour le contrôle de l'intelligence artificielle, vous ne pouvez pas y croire. C'est ici chez nous, on croit que l'intelligence artificielle est venue abougrir les gens, mais ce n'est pas ça. L'intelligence artificielle est venue pour perfectionner davantage la technologie, notamment le contrôle des satellites dans l'espace, le largage des outils, même les systèmes de guerre avec les drones aujourd'hui. Mais comment vous allez manipuler les drones sans IA? Le système GPS, ce sont des montages de l'IA. Même aujourd'hui, la médecine, elle est en train d'être mise à dimension à partir de l'IA. Et le génie Elon Musk qui a dit que vers 2030, peut-être les médecins n'auront plus de place à l'hôpital, si ce n'est que comme des assistants et plus comme des praticants, parce que l'intelligence artificielle doit remonter. Bon, ce sont des discours, mais on ne sait pas. Mais dans la création de la paix, moi je pense que ça, on peut aussi instaurer des systèmes d'intelligence artificielle pour arriver à détecter des zones d'ombre et des zones grises, pourquoi pas des zones de non-droit, et notamment dans le secteur de la justice. On peut utiliser l'IA pour se mettre au courant que tel a dit la vérité ou il a dit le contraire, pourquoi pas. Et même dans le secteur social, ça peut intervenir aussi dans la transformation des mœurs culturelles. On peut aussi aujourd'hui, grâce à l'IA, quelqu'un qui n'a pas été au banc de l'école, il peut relater des histoires. Et l'IA est en train d'enregistrer et produire un ouvrage. Donc c'est un intérêt pour nous de consolider cet avantage du siècle.
0: Merci, cher Benjamin. Avec l'intelligence artificielle aujourd'hui, le monde devrait peut-être aller à la perfectionnement et surtout dans les domaines de la paix pour essayer en tout cas de promouvoir ces valeurs, d'essayer d'aller vers la prévention des conflits, la réconciliation, pourquoi pas l'émergence dans la paix. Et pour ce soir, cher Benjamin, vous avez un conseil à proposer par rapport à l'outil numérique ou à la numérique comme pilier de la promotion de la paix dans nos sociétés, surtout ici au niveau de l'Est où la notion de la paix n'existait pas.
1: Merci beaucoup, cher docteur. Moi, je ne peux qu'appeler les autorités à prendre au sérieux cette affaire de la technologisation des espaces à Bukavu et à République démocratique du Congo pour essayer un peu de faire face à plusieurs aléas, notamment les replis identitaires interculturels en RDC. Et c'est un peu de construire la véritable cohésion sociale entre différentes tribus en RDC.
0: Merci, cher Benjamin. La paix durable dans l'Est de la République démocratique du Congo ne se construira pas seulement par le dépôt des armes, mais aussi par les mentalités transformées, les cœurs réconciliés, les technologies intelligemment utilisées. Faisons donc du numérique, un pont entre les communautés, une voix contre la haine, une force au service de la vie, de la justice, mais aussi de la paix. La technologie nous donne les moyens d'agir, mais c'est notre responsabilité humaine qui détermine la direction à prendre. Grande était notre joie de vous savoir si nombreux et nombreuses à l'écoute de votre émission Agenda de la paix et du développement. 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Grande est notre joie de vous savoir si nombreux et nombreuses. Donc, à l'écoute de votre émission, je n'étais pas seul dans ce bon studio de la radio Mandela. J'étais avec mon ami qu'on appelle
1: Mugisho Marigane Benjamin.
0: Mugisho Marigane Benjamin, politiste de formation de l'université officielle de Bukavu. J'étais Janvier Kacha, votre humble serviteur. La présentation, cette voix vous parvient grâce au concours technique du technicien des techniciens, Papa Alain Zard. Merci et à la prochaine dans un nouveau numéro.

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C'est avec un profond chagrin et une grande consternation que Sa Majesté le Mwami Kabare a appris la disparition inopinée du patriarche Niganda Bagula Chirimwami II, survenu jeudi 8 octobre 2026 à Kabare. Cette disparition constitue une grande perte pour les Bushis au regard du rôle éminent qu'il a joué dans la préservation et la transmission de la coutume chi en sa qualité de gardien des coutumes, ainsi que pour sa loyauté légendaire et son profond attachement aux valeurs ancestrales. En cette douloureuse circonstance, Sa Majesté le Mwami Kabare adresse ses condoléances les plus attristées, en premier lieu à la famille biologique de l'illustre disparu, au clan de Bashinjahavu dont il était l'ancêtre commun, ainsi qu'en l'ensemble du peuple Bashi demeure durement éprouvé par cette disparition, tout en implorant la miséricorde divine pour le repos éternel de son âme. Sa Majesté le Mwami Kabare prie les Très-Hauts d'accorder à la famille éprouvée la force, le courage et la consolation nécessaires pour traverser cette douloureuse épreuve. Sur ce, Sa Majesté le Mwami Kabare invite et demande à tous les gardiens de la coutume ainsi qu'à toutes les forces vives des Bushis de se joindre à la famille du regretté patriarche Niganda Bagula Chirimwami afin de contribuer à l'organisation digne et harmonieuse de ses obsèques. 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La grande famille Bategani Karugusi Leonard a le regret de vous annoncer les décès de leur beau-père, grand-frère, grand-père et oncle Nestor Mushagalusa Bategani, survenu en date du 13 octobre 2026 au Burundi après une courte période de maladie. Que la triste nouvelle parvienne à la grande famille Bategani Leonard partout où il se trouve, à la famille Panguhe à Bukavu et Idjui, à toutes ces belles familles, beaux-fils et petits-fils se trouvant à Bukavu, Virago, Makinshasa, Lubumbashi et partout ailleurs. Les deux se tient à Mudaka, Chituzo et l'enterrement aura lieu jeudi 15 octobre 2026 à la parcelle familiale toujours à Mudaka, Chituzo. Justin Namunesha, membre de la famille, signe ses communiqués. 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
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Programme des obsèques du chef Niganda Bagula Chirimwami de François, gardien de la coutume à la cour royale du Bushi et patriarche du clan Bashinjavu Bega, paix à son âme, décédé le jeudi 8 octobre 2026 à Kasha, Nyabangere, Uganda, lieu de deuil au domicile familial. Le programme vendredi 9 octobre 2026, requiemment au domicile familial. Samedi 10 octobre 2026, poursuite du requiemment. Lundi 12 octobre 2026, suite du requiemment. Mardi 13 octobre 2026, veille mortuaire. Mercredi 14 octobre 2026, à 8h, levée du corps à la morgue de l'hôpital provincial général de référence de Bukavu, à 9h arrivée, exposition du corps au domicile familial, à 10h30 jusqu'à 11h30, messe de requiem, à 11h30 jusqu'à 13h, témoignage, à 13h jusqu'à 14h, inhumation, de 14h à 15h, bain de consolation, mot de remerciement élevé des deuils. Norbert Moise signe pour la famille. 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

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Nous tenons à vous informer que la rentrée est fixée au jeudi 15 octobre 2026. 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Le secrétaire général académique de l'Université du Cinquantenaire de l'UIRO, un établissement public de technologie et d'innovation, informe les candidats, nouveaux et anciens finalistes du secondaire, désirés de poursuivre leurs études au sein de cette université, que les inscriptions en premier baccalauréat ont débuté pour l'année académique 2026-2027 à dater du 1er septembre 2026. 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
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L'Université officielle de Bukavu porte à la connaissance du public que la rentrée académique 2026-2027 est fixée au jeudi 15 octobre 2026 à 8h au campus des Karalé, conformément à la note circulaire numéro 5 du 30 septembre 2026 à l'attention des chefs d'établissement de l'ESU dans les territoires libérés. Il est impérativement demandé aux étudiants, au corps académique, au corps scientifique et au personnel administratif, technique et ouvrier, de prendre chacun les dispositions qui s'imposent. L'UOB rappelle par ailleurs au public que les inscriptions continuent au site des Karalé et celui des cliniques universitaires. L'UOB souhaite la bienvenue à tous. Le recteur de l'UOB, Dr Mano Machumu Innocent, professeur ordinaire, signe ses communiqués. L'Université catholique de Bukavu informe le public du lancement pour l'année académique 2026-2027 des filières des sciences infirmières et des nutritions au sein du domaine des sciences de la santé. Les inscriptions prolongées jusqu'au 6 novembre 2026 se font en ligne sur ucbukavu.ac.cd. Une équipe d'assistance est disponible au site de Bugabo. Éléments du dossier, lettres manuscrites, des demandes d'inscription, bulletin de 3e et 4e année des humanités, preuve de réussite à l'examen d'état, attestation de naissance, certificat d'aptitude physique et photo passeport. Le deuxième test d'entrée aura lieu le 6 novembre 2026 au site Monseigneur Moulindois, lycée Ouima. Il concerne les candidats ayant obtenu moins de 60% à l'examen d'état et comporte deux épreuves, le français et la culture générale, avec des questions supplémentaires d'actualité relatives à la santé. Le vice-recteur aux affaires académiques, professeur docteur ingénieur Aimé Erika Sibisimwa, signe ses communiqués. L'Institut supérieur de développement rural de Bukavu, ISDR Bukavu en sigle, porte à la connaissance des anciens et nouveaux diplômés des humanités que les inscriptions pour l'année académique 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continuent et se prennent chaque jour du lundi au vendredi de 8h à 15h à la division des inscriptions et contrôle des scolarités de l'ISDR Bukavu. 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Conditions d'admission en licence spéciale, avoir obtenu les diplômes de graduat en développement rural, présenter les relevés des cotes Jean 1, G2, G3 de l'ancien système PADEM, payer les frais d'inscription évalués à $20 américains. Le secrétaire général académique, professeur Dr Roger Mounga Matumwabiri, signe ses communiqués. 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
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des services de restauration pour votre gouverne internat pour héberger les étudiants qui le veulent et fonctionnel chaque année. 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Bienvenue à toutes et à tous. Professeur Lumonge Zabagunda Désiré, secrétaire général académique, signe ses communiqués. 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
1: Merci de nous avoir choisis pour vous informer sur l'heure de nos informations interactives sur Radio Maïdeléo. D'abord, les titres de cette édition du journal. À la une de l'actualité, dans cette édition du journal, des combats sont toujours signalés dans plusieurs villages de la chefferie de Kaziba en territoire de Walungu. Combattants Wazalendo et les troupes de la FC-M23 s'affrontent depuis plus de 4 jours maintenant, causant au passage le déplacement massif de la population, certains de la chefferie voisine de Luinja et d'autres vers la ville de Bukavu. Au sommaire également, des cas de choléra sont toujours rapportés dans la province avec au total 714 cas enregistrés parmi lesquels 8 décès au terme de la 41e semaine épidémiologique. De ces chiffres, 129 cas sont recensés dans la ville de Bukavu selon la division provinciale de la santé DPS en sigle. Et en sport, Coupe Interclub de la CAF, les Corbeaux du Tout-Puissant Mazembe Anglébert se préparent à accueillir les clubs africains de la Tunisie dans le cadre du deuxième tour des préliminaires de la Ligue des Champions de la CAF avec en ligne des mires une belle option avant les matchs retour prévus en Tunisie. Voilà tout pour les menus de l'actualité. Merci de nous faire confiance. Alain Zar assure la mise en onde. Mesdames et messieurs, merci et bienvenue.
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1: Les combats opposant des combattants Wazalendo aux troupes de la FC-M23 se sont poursuivis pour les 4e jours consécutifs dans plusieurs villages de la chefferie de Kaziba en territoire de Walungu au sud Kivu. C'est mercredi 14 octobre 2026. Les affrontements ont continué sur les collines de Mbwega, Namubula, Kahia, Mubuga et Kaganga. Des témoins rapportent que les tirs à l'arme lourde et légère étaient toujours permanents dans la zone. Cette situation provoque la paralysie des activités depuis 4 jours. Un parent ayant décidé de ne pas quitter la zone témoigne d'une forte terreur qui règne au point que nombreux ont même des difficultés à quitter leur maison, ce qui traduit même la difficulté de s'approvisionner en biens nécessaires, ajoute-t-il. Entre-temps, les villages continuent de se vider de leurs habitants qui se rendent soit dans la chefferie voisine de Luinja, soit à Nyangezi ou encore à Bukavu et d'autres zones jugées plus ou moins stables. Rappelons que le bilan provisoire fait état d'au moins 4 morts enregistrés jusqu'à mardi dernier alors que les structures médicales continuent de recevoir des blessés. De même, l'on rapporte des maisons incendiées et ou atteintes par des obus ainsi que des champs dévastés, indiquent des sources locales. Insécurité toujours, un homme d'une soixantaine d'années a été tué à bout portant à son domicile par les inconnus dans la nuit de mardi à mercredi 14 octobre 2026 au quartier Boussama dans la cité de Kamagnola. Selon des sources familiales contactées mercredi matin, la victime a été abattue par des hommes armés non autrement identifiés vers minuit. Les auteurs auraient forcé la fenêtre avant de tirer à bout portant sur la victime qui a succombé sur place puis se sont volatilisés dans la nature. Les acteurs de la société civile et défenseurs des droits humains dans la zone dénoncent un incident qu'il juge macabre et qui vient d'ôter la vie à cet homme responsable qui laisse derrière lui une veuve et des enfants. Reconnaissant que la vie est sacrée, ces derniers découragent ces agissements qui, selon eux, compromettent l'accalmie qui commençait déjà à s'y rétablir alors que la zone fait face au contexte socio-sécuritaire préoccupant. Et je l'annonce au sommaire de cette édition du journal, la province du Sud qui vous a enregistré 714 cas de choléra parmi lesquels 8 décès au terme de la 41e semaine épidémiologique qui vient de prendre fin. De ces chiffres globaux, 129 cas sont recensés dans la ville de Bukavu. Cette précision est du docteur Jean-Claude Coulondois, chef des bureaux d'hygiène et salubrité publique à la division provinciale de la santé DPS, dans une interview accordée à Radio Maïndeléo ce mercredi 14 octobre 2026. Selon notre source, 22 zones de santé sur les 34 que compte la province du Sud Kivu sont touchées par cette épidémie. Dans la ville de Bukavu, la zone de santé d'Ibanda reste l'épicentre de cette maladie avec 78 cas des gens enregistrés. Il ajoute que la pénurie d'eau dans plusieurs quartiers de la ville et le non-respect des mesures d'hygiène accentuent la propagation de cette épidémie. Par ailleurs, il appelle les habitants au respect des mesures d'hygiène et en cas d'identification d'un cas suspect, il demande qu'on les conduise immédiatement dans une structure sanitaire proche pour des soins appropriés. Le docteur Jean-Claude Coulondois en parle dans cet extrait.
3: Nous recommandons à la population d'observer les mesures d'hygiène des mains, parce que le choléra, c'est une maladie des mains sales, c'est une maladie qui passe par les mains. Et donc, si la population observe les mesures de l'hygiène des mains, donc c'est laver les mains à tout geste, notamment avant de manger, avant de faire tous les gestes, après avoir été aux toilettes. Tous ces gestes-là peuvent permettre de réduire les cas de maladies de choléra. Mais également, nous recommandons à la population du Sud Kivu ou de la ville de Bukavu d'observer l'hygiène des aliments, parce que nous avons constaté que la plupart des cas qui viennent ont consommé X, Y aliments qui est souillé. Donc, la prolifération des restaurants mobiles, des aliments sur la chaussée, ça fait que c'est des aliments qui ne respectent pas les mesures d'hygiène dans leur préparation. Nous recommandons à la population d'utiliser ces aliments avec beaucoup de prudence pour se prévenir contre la maladie.
1: Dans la ville de Bukavu, seul le centre de traitement du choléra CTC Saint-Mathieu, situé non loin des Major Vangou et l'hôpital général des références de Thierry, sont prévus pour la prise en charge gratuite des malades de choléra. Et mesdames et messieurs, vous suivez Radio Maïndéléo à Bukavu et dans la chefferie de Kaziba en territoire de Walungu. Dans un court instant, la suite de cette édition du journal.
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1: Changeons de chapitre à présent. Les villages de Bouozi situés dans le groupement des Moudous en territoire des Kabarés continuent d'être menacés par des glissements de terrain qui exposent plusieurs ménages, surtout avec les premières pluies qui se sont abattues dans la zone Myriam Ofano.
4: Sur place, il s'observe que des pans des terres se détachent progressivement, emportant des habitations et laissant plusieurs ménages sans abri. La semaine dernière, les pluies qui se sont abattues sur une grande partie de la ville de Bukavu et ses environs ont provoqué de nouveaux dégâts. Quelques maisons qui étaient encore plus ou moins habitables ont été affectées,

0: victimes des catastrophes naturelles des Bouosie. La promiscuité et les manques d'accès à l'eau potable et aux installations d'assainissement favorisent la propagation de maladies telles que les choléras, la fièvre typhoïde et les maladies diarrhéiques, en dit-il. Héritier Mongané plaide pour une assistance urgente en faveur de ses familles.
1: La situation des Bouosie s'aggrave du jour au jour parce qu'on avait assisté encore aux nouvelles effondrements qui sont passés directement dans notre zone pendant la nuit. Alors ces familles ont été obligées de quitter sous la pluie et se diriger vers les voisins. La situation est très difficile de libérer ces milliers parce qu'on n'a pas encore eu un endroit là où aller vivre. On pourrait les libérer si nos villages étaient stables. Les droits que nous avons en ces jours restent les mêmes. Demandons aux humanitaires, aux gens de bonne volonté, de s'impliquer pour chercher une solution qui est durable et qui est bénéfique pour cette population victime.
0: Et dans une interview accordée récemment à Radio Maendeleo, Toussaint Mogaro Kabibentio, enseignant au département de géologie de l'Université officielle de Bukavu et spécialiste des glissements des terrains, avait indiqué que les sites des Bouosie présentent un risque persistant. Il ressort de ses recherches faites que ces terrains est caractérisé par une dynamique rationnelle active qui ne devrait pas se stabiliser durablement, indiquent ses chercheurs. L'étendue de la zone affectée serait passée des 3 hectares en 2024 à plus de 15 hectares en 2026, ajoute Toussaint Mogaro Kabibentio, qui préconise la relocalisation des habitants vers une zone présentant de meilleures garanties de sécurité.
2: Il y a ceux qui vivent là-bas par un manque de possibilités d'équité, mais je pense qu'eux-mêmes savent que s'ils ont la possibilité, ils doivent quitter parce qu'ils voient du jour au lendemain des maisons qui s'écroulent, ils voient du jour au lendemain des routes qui disparaissent et ils ont en tête qu'un jour ou l'autre leurs maisons finiront aussi par partir. Il y a ceux qui sont revenus, ils ont reconstruit, mais c'est des maisons qui sont vraiment exposées. Je pense qu'il serait mieux de laisser le terrain se reconstituer progressivement, à moins qu'on décide de faire des travaux d'ingénierie qui coûtent très cher, énormément cher, pour stabiliser ces glissements de terrain là-bas. Comme conseil que je peux donner à ceux qui vivent là-bas, proche des glissements de terrain, c'est de trouver la possibilité de se déplacer. Parce que tous ceux qui sont tout autour des glissements de terrain sont menacés quand on voit la vitesse de progression de ces phénomènes là-bas.
0: Rappelons que les catastrophes liées au glissement des terrains à Bouosie sont observées depuis plus de 5 ans maintenant. Malgré les alertes et plaidoyers, les victimes n'ont reçu aucune assistance jusqu'à ces jours.
3: Et dans ce même chapitre, la province du Sud Kivu continue de faire face à de nombreux sinistres, notamment des éboulements, des glissements des terrains, des inondations et des incendies qui affectent plusieurs communautés. Dans la ville de Bukavu, par exemple, des incendies survenus pendant la saison sèche ont réduit en cendres des centaines de maisons, laissant de nombreuses familles sans abri dans plusieurs quartiers. En marge de la journée internationale pour la réduction des risques et des catastrophes naturelles, les organisations de la société civile continuent de hausser la voix pour obtenir une mobilisation de tous pour venir à bout de ces événements qui endeuillent la province chaque année. Ils recommandent notamment les renforcements des mesures de prévention, poursuivre la sensibilisation et promouvoir des actions concrètes pour réduire les risques auxquels sont exposées les communautés. Dans un contexte marqué par les effets du changement climatique qui se font déjà remarquer, plusieurs organisations recommandent que cette prévention passe par chaque ménage où les parents devraient éduquer leurs enfants. On écoute à ce sujet Monique Chirimouami de la Nouvelle Dynamique de la société civile sous noyau de Bagira.
4: Dans la ville de Bukavu, il s'observe une transition énergétique et les maisons d'importation du gaz ne parviennent pas à sensibiliser la population par rapport à la bonne utilisation de réchaud à gaz et ça complique des fois au sein des ménages. Mais aussi la population qui veulent voler le courant électrique et par après les conséquences se répercutent sur eux-mêmes, font à ce que la population environnante aussi puisse être des victimes parce que les maisons sont beaucoup plus serrées dans la ville de Bukavu. Et comme recommandation, nous recommandons aux entreprises qui vendent de gaz à la population de s'assurer que la population a compris de quelle façon est-ce qu'ils doivent utiliser ces réchauds à gaz, mais aussi la population de développer un esprit de patriotisme, un esprit de la bonne citoyenneté en s'adhérant à la SNEL pour ne plus utiliser des pratiques non citoyennes pour l'obtention de l'électricité.
3: Cette année, la journée est célébrée sous le thème « La résilience commence chez soi ». Et l'état d'étiage est très prononcé, causant une baisse des productions d'énergie et l'une des raisons des perturbations dans la desserte en courant électrique dans la ville de Bukavu et ses environs. Cet état s'explique par la baisse des eaux à partir de l'endroit d'où est alimentée la centrale hydroélectrique Rosy Zeprémier. Cette précision est directeur régional de la Société nationale d'électricité d'électricité SNEL Jovi Moulemangabo lors d'un entretien avec Radio Maïndélé ce mercredi 14 octobre 2026. Hélène Boudjiriri.
5: Selon ses explications, la perturbation climatique observée à travers la saison sèche prolongée a entraîné une baisse du niveau d'eau du lac, indispensable dans la production du courant électrique. À cela s'ajoute une consommation jugée exagérée des abonnés par la SNEL qui

0: entraîne une charge lourde et insupportable. À en croire Jovi Moulemangabo, les raccordements frauduleux dans certains quartiers ne facilitent pas non plus la tâche à sa société dans les efforts de servir ses abonnés. Le directeur régional de la SNIL rassure néanmoins que cette situation est passagère, expliquant qu'une fois les plus stabilisés, tout redeviendra normal. Entre-temps, un ratissage systématique sera organisé pour détecter les personnes qui se raccordent frauduleusement au courant afin qu'elles répondent de leurs actes. En même temps, une campagne est prévue dans les buts de sensibiliser à l'utilisation économique du courant électrique. Enfin, Jovi Moulemangabo rappelle que la centrale vieillit, notamment à cause des déchets jetés sur les lacs. Ces déchets s'entassent sur les installations et cela nécessite des travaux de dégrillage à chaque fois qu'il pleut, d'où son appel à l'utilisation responsable des déchets, notamment les bouteilles plastiques. Rappelons que les abonnés de la SNIL ne cessent de se plaindre des coupures intempestives et prolongées du courant électrique dans tous les quartiers de la ville de Bukavu. Dans une note partagée à Radio Maïndéléo, le mouvement Jeunes Nous Pouvons est revenu sur la question en demandant à cette société de tout faire pour améliorer la qualité des services ou alors communiquer clairement sur les horaires de délestage si cela devait devenir le quotidien auquel les abonnés devraient s'habituer.
1: Et avant de parler sport, alors que l'humanité célèbre ce jeudi 15 octobre la journée internationale de la femme rurale dans la province du Sud Kivu, les femmes des milieux ruraux continuent de faire face à d'importantes difficultés, particulièrement dans les zones touchées par des conflits armés. Omer Moulekereza.
2: Dans les territoires de Walungu, Kabare et Calais, par exemple, les femmes rurales sont régulièrement victimes de viols, d'assassinats et de déplacements forcés. Dans ces zones, des femmes ont des difficultés d'accéder à leurs champs, alors que d'autres ont été contraintes d'abandonner leurs activités, qui constituent la principale source de leur survie. Certaines de ces femmes sont parfois surprises dans leurs champs, par des combats violents, et souvent les combattants ne les épargnent pas. Certaines organisations ont dit que nombreuses sont mortes car atteintes par des balles perdues, alors qu'elles étaient dans leur champ, et d'autres ont été victimes de viols dans les mêmes circonstances, en plus de ces situations liées aux conflits armés. L'on note également la persistance des viols conjugales, le non-accès à la justice, à la terre et à l'héritage, ainsi qu'à d'autres services sociaux de base, comme l'eau potable et les soins de qualité. Pour Espérance Mourandikiri, présidente du conseil d'administration au sein de la structure féminine dénommée Mama Tonde Tonde de Kavumu, en territoire de Kabare. À ces défis viennent s'ajouter les réchauffements climatiques et l'insuffisance des mécanismes d'accompagnement pour l'autonomisation de la femme rurale. Elle plaide pour la cessation des hostilités et le respect des droits de la femme rurale, même en temps de guerre comme en temps de paix. Espérance Mourandikiri appelle également les autorités et les organisations humanitaires à soutenir les femmes rurales, surtout en cette période.
3: Les petites vendeuses ont perdu tous leurs biens lors des crépitements. Tantôt il y a front, elles ont perdu leur capital, leurs biens et aussi l'insécurité croissante a déplacé beaucoup de femmes dans leur village. Vous comprenez que la femme rurale vit de l'agriculture et de l'élevage. Elles sont vraiment devenues vulnérables. Beaucoup de champs ont été abandonnés à cause de l'insécurité. Même les hommes aussi ont abandonné leurs femmes en fuyant à cause de l'insécurité. Nous demandons aux ONG vont dans le milieu de nous venir en aide et aussi au gouvernement de nous garantir la paix, rien que la paix.
2: Elle exprime par ailleurs son regret de voir que cette journée soit célébrée dans la méditation par manque d'accompagnement, alors que ce serait une occasion pour faire entendre leur voix, mais encourage les femmes rurales à ne pas baisser de garde, à redoubler d'efforts et garder confiance en elles pour relever les défis.
1: Merci Omer Amoudekereza et merci de nous suivre en direct au stade Mazembe dans la commune de Kamalondo à Lubumbashi sur le www.radiomaindelo.org. À présent, nous parlons sport.
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1: Les tout-puissants Mazembe Anglais-BR entament la Ligue des champions de la CAF ce week-end. Les Corbeaux de Mazembe affrontent le club africain de la Tunisie. C'est samedi 17 octobre à Lubumbashi. Absent de la Ligue des champions de la CAF la saison passée, Mazembe retourne en compétition avec intention d'aller loin. Le coup d'envoi sera donné à 15h au stade Mazembe dans la commune de Kamalondo à Lubumbashi. Le match retour est prévu le 25 octobre à Tunis. Dans un autre chapitre, un atelier de perfectionnement des éducateurs académiques de football se tient depuis le mardi 13 octobre à Kinshasa. dans le cadre du partenariat stratégique entre la RDC et l'AS Monaco. Cet atelier se tiendra au stade de Tata Raphaël jusqu'au 15 octobre et il ambitionne de transformer durablement l'encadrement des jeunes talents locaux. L'objectif est clair, celui de renforcer les capacités des éducateurs pour offrir aux futurs léopards une formation alignée sur les standards internationaux. Cet atelier est supervisé par Sébastien Miuet, qui est directeur de l'Académie de l'AS Monaco.
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1: Et avec vous, Hélène Boudjirir, et les réactions de la classe politique congolaise face au mouvement politico-militaire Front pour la refondation de la nation FRN et la situation des victimes des catastrophes à Calais intéressent les médias ce mercredi 14 octobre 2026.
0: Congo nouveau, la FCM-23 dissoute et diluée dans FNR. Joseph Kabila détruit Doha. L'hebdomadaire analyse que la fusion au grand jour de l'ancien chef de l'État avec la FCM-23 au sein du nouveau Front pour la refondation de la nation sape les fondements même du cadre de négociations qatari. Kinshasa doit-elle s'asseoir à Doha ou à Genève avec un mouvement dont Joseph Kabila prend désormais la tête en invoquant l'article 64 pour renverser le régime? Une interrogation partagée par Africa News qui avance dans ses colonnes l'hypothèse du retour obligé vers une négociation directe. Les journaux soulignent que ces basculements depuis Goma transforment radicalement la nature de la crise, posant avec acuité la question de l'avenir des pourparlers de paix face à cette confrontation frontale. Dans la même veine, l'observateur emboîte les pas en affichant les décors plantés pour une nouvelle période de turbulence. Les billets hebdomadaires notent que l'ex-président et sénateur à vie s'est totalement discrédité aux yeux de l'opinion nationale en choisissant la voie des armes aux côtés de Corneille Nanga et Bertrand Bissimois. Actualité.cd lance aussi un autre son des cloches, alors que la création du Front pour la refondation de la nation, FRN, dirigé par l'ancien président Joseph Kabila, suscite des départs au sein de son ancien parti, le PPRD. L'ancien ministre Félix Kabange Numbi, lui, a affiché son soutien à cette nouvelle plateforme politico-militaire annoncée à Goma, au Nord Kivu. Félix Kabange Numbi s'assume et annonce son soutien à Kabila pour mettre fin à la dictature, notactualité.cd. Sur un autre sujet, la Prunelle RDC publie la situation de plusieurs familles qui se retrouvent sans abri et manquent de nourriture. Après un vent violent qui a endommagé au moins 20 maisons et une école secondaire dans les groupements d'Mbinga Nord, en territoire de Kalehe, le sinistre s'est produit dans la nuit du 9 au 10 octobre 2026 et a touché notamment les villages de Mukwija, Kinyezire, Karango et Boubale 2. Selon la nouvelle société civile d'Mbinga Nord, citée par la Prunelle, plus de 5 maisons ont été touchés à Mukwija, plus de 7 à Kinyezire et plus de 8 à Karango. À Boubale 2, l'Institut Gahana, un établissement d'enseignement secondaire, a également subi des dégâts, note ces médias. Les conséquences de cet incident aggravent la précarité de plusieurs ménages, dont certains passent désormais la nuit à la Belle Étoile face au manque de logements et de nourriture. Les familles sinistrées lancent un appel à l'aide aux personnes de bonne volonté et aux organisations humanitaires. Terminons avec Jambo RDC qui rappelle que 8 ans après sa disparition, Solange Lusiku, ancienne éditrice directrice du journal Les Souverains Libres, reste une figure marquante de la presse congolaise. À Bukavu, son média lui a rendu hommage mardi 13 octobre 2026 à travers plusieurs activités destinées à préserver sa mémoire et à rappeler les valeurs qu'elle a défendues tout au long de sa carrière. Pour Claudine Lumvi, actuelle directrice du Souverain Libre, l'héritage de Solange Lusiku s'est manifesté notamment par son engagement en faveur des personnes marginalisées et des droits des femmes. À travers ses activités commémoratives, le journal entend ainsi faire vivre les valeurs portées par son ancienne responsable, notamment la liberté, l'indépendance et la responsabilité journalistique.
1: Et c'est par cette note que nous mettons un point final à cette session d'information sur Radio Mindélé. Merci à toutes et à tous de l'avoir suivi avec attention. Mais si vous nous avez pris en cours de diffusion, voici les rappels des titres. Des combats sont toujours signalés dans plusieurs villages de la chefferie de Kaziba en territoire de Walungu. Combattants Wazalendo et les troupes de l'AFC M23 s'affrontent depuis plus de 4 jours maintenant, causant au passage des déplacements massifs de la population, certains dans la chefferie voisine de Luinja et d'autres vers la ville de Bukavu. Et des cas de choléra sont toujours rapportés dans la province avec au total 714 cas enregistrés, parmi lesquels 8 décès au terme de la 41e semaine épidémiologique. De ces chiffres, 129 cas sont recensés dans la ville de Bukavu selon la division provinciale de la santé DP sans sigle. Et en sport, Coupe Interclub de la CAF, les Corbeaux du tout-puissant Mazembe Anglebert se préparent à accueillir les clubs africains de la Tunisie dans le cadre du deuxième tour des préliminaires de la Ligue des Champions, avec en ligne de mire une belle option avant les matchs retour prévus en Tunisie. La mise en onde était celle d'Alain Zard à la présentation Héritier Boroto. Excellente suite et bonne humeur chez vous en compagnie des programmes des radios Maïndeleo. Tout à l'heure, cette même édition en version Swahili avec notre consoeur Hélène Boudiririn. Retrouvez-la donc sur les www.radiomaïndeleo.org. D'ici là, portez-vous bien, prenez soin de vous et surtout de vos proches. Chaque jour est une vie. Au revoir.

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C'est avec un profond chagrin et une grande consternation que Sa Majesté le Mwami Kabare a appris la disparition inopinée du patriarche Niganda Bagula Chirimwami II, survenu jeudi 8 octobre 2026 à Kabare. Cette disparition constitue une grande perte pour les Bushis au regard du rôle éminent qu'il a joué dans la préservation et la transmission de la coutume chi en sa qualité de gardien des coutumes, ainsi que pour sa loyauté légendaire et son profond attachement aux valeurs ancestrales. En cette douloureuse circonstance, Sa Majesté le Mwami Kabare adresse ses condoléances les plus attristées, en premier lieu à la famille biologique de l'illustre disparu, au clan de Bashinjahavu dont il était l'ancêtre commun, ainsi qu'à l'ensemble du peuple Bashi demeure durement éprouvé par cette disparition, tout en implorant la miséricorde divine pour le repos éternel de son âme. Sa Majesté le Mwami Kabare prie les Très-Hauts d'accorder à la famille éprouvée la force, le courage et la consolation nécessaires pour traverser cette douloureuse épreuve. Sur ce, Sa Majesté le Mwami Kabare invite et demande à tous les gardiens de la coutume ainsi qu'à toutes les forces vives des Bushis de se joindre à la famille du regretté patriarche Niganda Bagula Chirimwami afin de contribuer à l'organisation digne et harmonieuse de ses obsèques. 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La grande famille Bategani Karugusi Leonard a le regret de vous annoncer le décès de leur beau-père, grand-frère, grand-père et oncle Nestor Mushagalusa Bategani, survenu en date du 13 octobre 2026 au Burundi après une courte période de maladie. Que la triste nouvelle parvienne à la grande famille Bategani Leonard partout où il se trouve, à la famille Panguhe à Bukavu et Idji, à toutes ces belles familles, beaux-fils et petits-fils se trouvant à Bukavu, Vira, Goma, Kinshasa, Lubumbashi et partout ailleurs. Les deuils se tient à Mudaka, Chituzo et l'enterrement aura lieu jeudi 15 octobre 2026 à la parcelle familiale toujours à Mudaka, Chituzo. Justin Namunesha, membre de la famille, signe ses communiqués. 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
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Programme des obsèques du chef Niganda Bagula Chirimwami de François, gardien de la coutume à la cour royale du Bushi et patriarche du clan Bashinjavu Bega. Paix à son âme, décédé le jeudi 8 octobre 2026 à Kasha, Nyabangere, Uganda, lieu de deuil au domicile familial. Le programme vendredi 9 octobre 2026, requiemment au domicile familial. Samedi 10 octobre 2026, poursuite du requiemment. Lundi 12 octobre 2026, suite du requiemment. Mardi 13 octobre 2026, veillée mortuaire. Mercredi 14 octobre 2026, à 8h, levée du corps à la morgue de l'hôpital provincial général des référents de Bukavu. À 9h arrivée, exposition du corps au domicile familial. À 10h30 jusqu'à 11h30, messe de requiem. À 11h30 jusqu'à 13h, témoignage. À 13h jusqu'à 14h, inhumation. De 14h à 15h, bain de consolation, mot de remerciement élevé des deuils. Norbert Mweze signe pour la famille. 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

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L'Institut Supérieur Pédagogique de Bukavu, ISP Bukavu, porte à la connaissance de tous les finalistes anciens et nouveaux diplômés que les inscriptions en première année des licences et des masters LMD, ainsi qu'en master à la carte ou master complémentaire pour l'année académique 2026-2027, ont déjà commencé dans les sections et mentions suivantes. Section lettres et sciences humaines, avec comme mention anglais culture africaine, français langue africaine, histoire, gestion du patrimoine et développement, psychopédagogie avec deux filières, gestion et administration des institutions scolaires et des formations, orientation scolaire et professionnelle. Section sciences exactes avec comme mention biologie, chimie, chimie physique, géographie, gestion de l'environnement, mathématiques informatiques, mathématiques physiques, physique technologie, sciences agronomiques et vétérinaires avec deux filières, phytotechnie et défense des cultures, production et santé animale, section des sciences commerciale, administrative et informatique avec comme mention informatique des gestions, gestion commerciale administrative, section hôtellerie, accueil et tourisme avec comme mention technique d'administration du tourisme et événementiel, technique des services de restauration pour votre gouverne, un internat pour héberger les étudiants qui les veulent est fonctionnel chaque année. L'ISP Bukavu rime avec une formation hors des pairs, un personnel administratif, scientifique et académique professionnel, transport et logement des étudiants assurés, internet sur les sites universitaires, diplôme entériné, crédible et approuvé, une école de langue nationale et internationale fonctionnelle. Bienvenue à tous et à toutes. Le secrétaire général académique, professeur Lumonge Zabagunda Désiré, signe ses communiqués. Avis de recherche, nous recherchons notre maman Yvette Lugamba Nyabade, maman de psy, disparue depuis hier matin. Elle a quitté la maison pour la prière matinale et n'est plus revenue depuis. Son téléphone ne passe plus. Nous sommes très inquiets. Si vous l'avez vue ou si vous avez de ces nouvelles, merci de nous contacter au 09 78 04 81 00. Que Dieu vous bénisse, la famille signe ses communiqués. L'Institut supérieur de développement rural de Bukavu, ISDR Bukavu, porte à la connaissance des anciens et nouveaux diplômés des humanités que les inscriptions pour l'année académique 2026-2027 en 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chaque jour du lundi au vendredi de 8h à 15h à la division des inscriptions et contrôle des scolarités de l'ISDR Bukavu. Pour cette année académique 2026-2027, l'ISDR Bukavu organise des enseignements du premier et deuxième cycle en développement rural dans six anciens départements, à savoir organisation sociale, 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Conditions d'admission en première année de baccalauréat du système LMD, avoir obtenu son diplôme d'État ou un titre équivalent, payer les frais d'enregistrement du dossier évalué à $15 américains pour les candidats ayant obtenu 60% ou plus aux examens d'État ou $20 américains pour les candidats ayant obtenu moins de 60%, y compris les frais d'organisation du test d'admission. Remplir les formulaires d'inscription disponibles à la division des inscriptions et contrôle des scolarités et sur les sites web de l'ISDR Bukavu, www.isdrbukavu.ac.cd. Conditions d'admission en Master 1, avoir terminé la troisième année de licence en développement rural et remplir les formulaires d'inscription disponibles à la division des inscriptions et contrôle des scolarités et sur les sites web de l'ISDR Bukavu, www.isdrbukavu.ac.cd. Payer les frais d'inscription évalués à $30 américains. Conditions d'admission en licence spéciale, avoir obtenu le diplôme de graduat en développement rural et présenter les relevés des côtes, déjà un G2, G3 de l'ancien système PADEM, payer les frais d'inscription évalués à $20 américains. Le secrétaire général académique, professeur Dr. Roger Mohunga Matumwabiri, signe ses communiqués.
L'Université catholique de Bukavu informe le public du lancement pour l'année académique 2026-2027 des filières des sciences infirmières et nutrition au sein du domaine des sciences de la santé. Les inscriptions prolongées jusqu'au 6 novembre 2026 se font en ligne sur ucbukavu.ac.cd. Une équipe d'assistance est disponible au site de Bugabo. Éléments du dossier, lettres manuscrites des demandes d'inscription, bulletins de 3e et 4e année des humanités, preuve de réussite à l'examen d'état, attestation de naissance, certificat d'aptitude physique et photopassport. Le deuxième test d'entrée aura lieu le 6 novembre 2026 au site Moulindoua, lycée Ouima. Il concerne les candidats ayant obtenu moins de 60% d'examen d'état et comporte deux épreuves, le français et la culture générale, avec des questions supplémentaires d'actualité relatives à la santé. Le vice-recteur aux affaires académiques, professeur docteur ingénieur Aimé Eric Azibissimo, signe. L'Université officielle de Bukavu porte à la connaissance du public que la rentrée académique 2026-2027 est fixée au jeudi 15 octobre 2026 à 8h au campus des Caralais, conformément à la note circulaire numéro 5 du 30 septembre 2026 à l'attention des chefs d'établissement de l'ESU dans les territoires libérés. Il est impérativement demandé aux étudiants, corps académique, corps scientifique et personnel administratif, technique et ouvrier, de prendre chacun les dispositions qui s'imposent. L'UOB rappelle, par ailleurs, au public que les inscriptions continuent au site des Caralais et celui des cliniques universitaires. Le docteur Mano Machumou, innocent, professeur ordinaire, recteur de l'UOB, signe ses communiqués. Le bureau de la conférence provinciale des chefs d'établissement d'enseignement supérieur et universitaire, recherche scientifique et innovation invite tous les membres des comités de gestion des différents établissements, des corps enseignants, membres du PATO, ainsi que tous les étudiants anciens et nouveaux à participer au lancement de la rentrée académique 2026-2027. Université officielle de Bukavu, UOB et lieu. Heure, 10h, la présence de tous et le respect de l'heure sont des rigueurs. Les établissements déclarés non viables et introduits un recours sont également conviés à cette cérémonie. Professeur Innocent Manon, président, signe ses communiqués. Le centre universitaire des PCIP porte à la connaissance de la population de Bukavu et ses environs qu'il procède aux inscriptions de nouveaux candidats finalistes du secondaire et les anciens diplômés intéressés de poursuivre leurs études universitaires au CIP pour l'année académique 2026-2027 en L1 LMD, L2 LMD, L3 LMD, Master 1 dans les domaines et filières ci-après, domaine des sciences de l'homme et de la société, filière sciences de l'information et de la communication, théologie protestante, sciences sociales, paix et résolution des conflits, criminologie, domaine des sciences économiques et de gestion, filière sciences économiques, sciences de gestion, gestion financière, gestion des ressources humaines, informatique appliquée à la gestion, entrepreneuriat et gestion des PME, domaine des sciences agronomiques et de l'environnement, filière production végétale et animale, domaine des sciences de la santé, filière de santé publique, management des politiques et systèmes de santé, épidémiologie, santé, environnement et développement durable, domaine de psychologie, sciences de l'éducation, filière psychologie, sciences de l'éducation. Nous organisons une licence unique pour les gradués de l'ancien système et un master complémentaire pour les licenciés de l'ancien système. Les numéros, c'est le 097 46 35 233, 097 54 38 224, professeur docteur Marcelin Lunanga Mukunda, professeur associé, secrétaire général académique, signe ses communiqués. L'Université catholique de Bukavu informe le public que la période des inscriptions pour l'année académique 2026-2027 est prolongée du 8 octobre au 6 novembre 2026. Elle informe également au cours de cette campagne du lancement des sciences de la santé, des filières des sciences infirmières et des nutritions, modalité inscription en ligne sur les sites web ucbukavu.ac.cd, assistance pratique, équipe disponible au site de Bugabo, pour aider les candidats, domaine de formation à l'UCB dans le système LMD, agronomie et environnement, sciences juridiques, politiques et administratives, droit, économie et gestion, sciences de la santé, médecine humaine, sciences infirmières, nutrition et santé publique, sciences et technologies, génie civil, métallurgie et chimie industrielle, informatique et école d'architecture et urbanisme, sciences de l'homme et de la société,
Sciences du travail, sciences de l'information et de la communication, études des paix et conflits, communication stratégique des organisations, gestion des ressources humaines et relations professionnelles, transformation des conflits et école de criminologie. Éléments du dossier, une lettre manuscrite de demande d'inscription pièce scolaire, bulletin de la troisième et quatrième année des humanités, preuve de réussite à l'exéta, une attestation de naissance, un certificat d'aptitude physique et une photo passeport. Calendrier, débit des maths matinée pédagogique en vue de la rentrée académique, 15 octobre 2026, deuxième test d'entrée le 6 novembre 2026 sur le site Monseigneur Moulindo Lycée Ouima, pour ceux qui réussissent les conditions d'admission en médecine sans exception et ceux d'autres facultés ayant réussi avec moins de 60% à l'exéta. Matière du test d'entrée, pour les candidats dont l'admission exige un test, deux épreuves sont prévues, le français pour tous et selon la filière la culture générale avec des questions supplémentaires d'actualité sur la santé, pour la santé publique, sciences infirmières et nutrition. Les mathématiques pour les autres filières, le vice-recteur aux affaires académiques, professeur docteur ingénieur Aimé Eric Azibissi, moi, signe ses communiqués. 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L'Université anglicane de Bukavu organise à son sein les domaines suivants en deux vacations, jour et soir. Domaine des sciences de l'homme et de la société, filière de théologie évangélique, filière des sciences de l'information et de la communication, filière des sciences sociales, domaine des sciences psychologiques et de l'éducation, filière des sciences psychologiques, filière des sciences de l'éducation, filière de l'enseignement de l'informatique des gestions, filière de l'enseignement des sciences agro-vétérinaires, domaine des sciences agronomiques et environnement, filière des techniques agricoles, domaine des sciences économiques et des gestions, filière de gestion des institutions de santé, filière de management, filière de l'entrepreneuriat et développement durable, domaine des sciences et technologies, filière de génie civil, domaine des sciences juridiques, administratives et politiques, filière des sciences politiques, filière des sciences politiques et administratives. Pour l'Institut supérieur de technique médicale anglicane de Bukavu, les filières suivantes sont organisées: sciences infirmières, soins généraux, sages-femmes, gynéco-obstétrique, pédiatrie, biologie médicale, pharmaceutique, santé communautaire, santé mentale et dentisterie, sciences des aliments, nutrition et diététique, anesthésie et réanimation. À cette occasion, tous les étudiants sont invités à prendre part à la cérémonie solennelle d'ouverture de l'année académique fixée au jeudi 15 octobre 2026 à 13h. Professeur associé Jean-Paul Muindo Matabaro, vice-recteur, signe ses communiqués. 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Nous portons la connaissance du public de la ville de Bukavu et ses périphériques. 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
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L'Université de la Nouvelle Pâques, Sciences, Conscience, Excellence, le secrétaire général académique, Dr. Lebon Moulumiodero Aboudjiri, professeur associé, signe ses communiqués.

Bâtir un Congo grand et possible, c'est la plausible ambition qui doit nous mobiliser. 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
1: 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Et c'est l'heure de retrouver Zéphirin Quadio pour la première édition d'Afrique Soir. Bonsoir Zéphirin.
2: Bonsoir Romain, bonsoir à toutes et à tous. À la une, en Belgique, une série de perquisitions chez des membres de la famille du président de RDC, Félix Tshisekedi. C'est le parquet fédéral belge qui l'a annoncé ce mercredi. Ces perquisitions s'inscrivent dans le cadre d'une enquête ouverte suite à une plainte déposée en juillet 2025 pour la mise en coupe réglée de mines du Katanga. Nous serons en direct à Bruxelles dès le début de ce journal. Nous irons aussi en Algérie, où les tensions montent sur les réseaux sociaux après l'arrestation de 61 Marocains au rang. Ils sont soupçonnés d'avoir préparé des sabotages sur le territoire national. Ce vaste coup de filet intervient alors que les relations entre Alger et Rabat sont rompues depuis 5 ans. Précision à suivre. À suivre aussi en Éthiopie, la contre-offensive des forces fédérales face aux rebelles tigréens dans le nord du pays. Progression marquée par la prise de contrôle aujourd'hui d'une ville proche de la frontière avec l'Érythrée. Elles ont dans la foulée repoussé les troupes érythréennes qui étaient entrées en territoire éthiopien. Nous irons également au Cameroun où le poste de vice-président est toujours vacant. Pour rappel, il a été promulgué il y a 6 mois par une révision constitutionnelle, révision emportée par le président Paul Biya. Le poste existe donc désormais dans les textes, seulement qu'à l'appel le titulaire du poste. Alors pourquoi une si longue attente? Élément de réponse à suivre. Plusieurs perquisitions menées par le parquet fédéral belge à Bruxelles et alentour ont visé ce mercredi des résidences appartenant à des membres de la famille de Félix Tshisekedi. Bonsoir Pierre Benazé.
3: Bonsoir.
2: En direct de Bruxelles, hein, c'est une affaire d'enrichissement personnel qui a mené la police fédérale chez les proches du président de la RDC. Pour une ONG à l'origine de la plainte, ces membres du clan présidentiel ont mis la main illégalement sur des mines de la province du Katanga.
4: Oui, et le parquet fédéral belge se contente d'un communiqué laconique. Je cite, plusieurs perquisitions ont été réalisées concomitamment ce jour à Bruxelles et dans plusieurs communes des Brabants flamands et wallons. Alors il s'agit en l'occurrence de régions proches de la capitale. Le parquet mentionne une plainte pour blanchiment déposée en juillet 2025, vous le disiez, mais le dossier est encore plus large parce que cette plainte de 80 pages mentionne aussi corruption, détournement et infractions pénales et financières. L'avocat Bernard Minguin l'a déposé le 8 juillet de l'an dernier. Il se félicite de ce que, je cite, la recherche de la vérité est en marche. Il se refuse à communiquer le nom des personnes visées par la plainte pour ne pas compromettre l'enquête, mais on sait qu'il s'agit de membres de la famille du président de la République démocratique du Congo, Félix Tshisekedi. Les 9 personnes visées ont toutes la nationalité belge, c'est ce qui a permis cette plainte en Belgique, et elles sont accusées d'exploitation illégale au Katanga, d'avoir en fait mis la main sur une partie des ressources minières de la province.
2: Pierre Benazé en direct de Bruxelles. La politique à présent en République démocratique du Congo, l'ancien président Joseph Kabila a pris la tête, je vous le rappelle, d'un nouveau mouvement politico-militaire dévoilé lundi à Goma, le Front pour la refondation de la nation qui succède à l'Alliance Fleuve Congo. Dans un message diffusé sur ses réseaux sociaux, Vital Kamerhe, ancien président de l'Assemblée nationale et soutien du président Félix Tshisekedi, interpelle directement Joseph Kabila et le rappelle à ses propres responsabilités en tant qu'ancien président de la République démocratique du Congo. Écoutez.
5: Vous avez dirigé la RDC pendant 18 ans. 18 ans pour renforcer son armée, 18 ans pour consolider ses institutions, 18 ans pour impulser le développement et tirer l'ensemble de l'Afrique vers le haut, 18 ans enfin pour protéger les populations congolaises. Vous ne pouvez pas vous présenter aujourd'hui comme un homme étranger aux blessures de notre peuple, sans responsabilité aucune, si ses fragilités, sans compte à rendre si son histoire. On n'efface pas son propre bilan en accusant son successeur. Chacun de nous doit avoir la décence d'assumer sa part de responsabilité dans l'histoire tumultueuse que connaît notre pays. Et surtout, on ne répare pas le destin d'un pays en lui imposant une nouvelle aventure armée.
2: Voilà donc le message de Vital Kamerhe, ancien président de l'Assemblée nationale de République démocratique du Congo. C'est une affaire qui fait couler beaucoup d'encre. La direction générale de la Sûreté nationale algérienne a communiqué dimanche soir sur l'arrestation de 61 Marocains, dont un ancien militaire de l'armée royale du côté d'Oran, dans l'ouest du pays. Ils sont soupçonnés de préparer, nous dit-on, des actes de sabotage prochainement sur le territoire national. Depuis 3 jours en tout cas, aucune nouvelle information n'a été communiquée. L'affaire est en tout cas largement relayée sur les réseaux sociaux où la tension est montée d'un cran ces dernières heures. On fait le point avec Sofia Lamazian.
3: Depuis dimanche dernier, une vidéo officielle diffusée par la télévision nationale algérienne montre bien 61 personnes arrêtées du côté d'Oran, à leur côté la brigade algérienne de recherche et d'intervention. Face aux personnes interpellées, une table avec des passeports marocains et des téléphones portables. Mais ces dernières heures, plusieurs images générées par intelligence artificielle sont diffusées massivement sur les réseaux sociaux. Nous sommes face à une auto-intoxication médiatique de part et d'autre, constate un observateur algérien qui estime en revanche qu'Alger ne communiquera pas davantage sur cette affaire malgré des accusations de mise en scène par des internautes marocains. Accusations fondées le plus souvent sur des images fabriquées par IA où l'on peut voir des personnes à genoux, les poignets attachés dans le dos. Une énième provocation qui agite juste les réseaux sociaux répond à un spécialiste de la politique marocaine qui souhaiterait tout de même la parution d'un communiqué du ministère des Affaires étrangères pour demander des éclaircissements sur l'enquête et une transparence de l'information. Contactés par RFI, les autorités marocaines n'ont pas répondu à nos sollicitations.
2: Sofiane Amazian est dans l'actualité également au Mali. L'armée reconnaît dans un communiqué publié ce mercredi un incident tragique survenu dans une zone d'opération ayant occasionné des pertes en vie humaine. Aucun lieu, aucune date, aucun bilan de cet incident ne sont précisés. Toutefois, ce communiqué est publié après qu'au moins 8 personnes, uniquement des femmes et des enfants, ont été tuées lundi par des bombardements aériens à Zanakoro, région de Ségou. Une bavure révélée par RFI, vous avez pu l'entendre. À entendre le témoignage précisément d'une rescapée sur notre antenne. Selon nos informations, une dizaine de blessés se trouvent toujours dans un état grave. En Éthiopie, l'armée fédérale reprend, elle, le contrôle de la ville frontalière de Zalambessa, où des troupes érythréennes étaient positionnées jusqu'ici. Pour rappel, depuis une semaine, l'armée éthiopienne a lancé une contre-offensive contre les rebelles tigréens dans le nord du pays. Elle a repris le contrôle de plusieurs villes, jusqu'ici aux mains du TPLF. Elle a, dans la foulée, repoussé les troupes érythréennes qui étaient entrées en un territoire éthiopien. Le récit de cette nouvelle avancée de l'armée fédérale éthiopienne est signé Alexandra Bourgeon.
6: Zalambessa, important poste frontalier entre les deux pays. Selon plusieurs observateurs, l'armée éthiopienne qui remontait ces derniers jours vers le nord du pays a atteint Zalambessa hier mardi. Les troupes érythréennes qui s'y étaient positionnées depuis vendredi dernier s'étaient déjà retirées selon l'organisation ACLED qui analyse les conflits. Cela ne veut pas dire qu'il n'y a plus de troupes érythréennes en Éthiopie. Selon des sources sécuritaires, Asmara a déployé entre 5000 et 8000 soldats au Tigré. Mais ces troupes ne sont plus sur cet important axe routier qui va de la capitale éthiopienne à Mekele, capitale du Tigré, jusqu'à la frontière avec l'Érythrée. Addis Abeba accuse l'Érythrée d'avoir pénétré sur plus de 60 kilomètres sur son territoire, ce que nie Asmara. L'armée éthiopienne va-t-elle s'arrêter à la frontière en position défensive ou va-t-elle utiliser ce qu'elle perçoit comme une agression pour pénétrer en territoire érythréen, sachant qu'Addis Abeba souhaite un accès à la mer Rouge qui passe forcément par l'Érythrée, Djibouti ou la Somalie.
2: Alexandra, bonjour. J'ajoute qu'ailleurs au Tigré, l'armée a repris plusieurs villes qui étaient aux mains des rebelles du TPLF. Au Kenya, première audience de la Cour suprême sur l'interdiction du film Rafiki. La plus haute juridiction du pays, saisie par la commission de classification des films du Kenya, s'est penchée hier sur cette interdiction, interdiction de ce long métrage. Lors de sa sortie en 2018, Rafiki, qui raconte une histoire d'amour entre deux jeunes filles à Nairobi, avait fait sensation. Il a notamment été sélectionné aux Oscars et présenté au Festival de Cannes en France. Mais au Kenya, il a été interdit tout simplement de diffusion par le KFCB. Cette bataille judiciaire dure depuis 8 ans. Nairobi, les explications de Gaël Lalex.
7: Lors de l'audience de ce matin, la Cour suprême a examiné deux questions. Est-ce que représenter l'homosexualité signifie en faire la promotion ? D'autre part, l'homosexualité est-elle réellement interdite au Kenya ? Pour Andrew Mwango, l'avocat de la KFCB, la commission de classification des films du Kenya, cela ne fait aucun doute. L'article 162 du code pénal kényan punit de 14 ans de prison les actes charnels contre l'ordre de la nature. Autoriser la diffusion de films comme Rafiki pourrait mener à la promotion de crimes bien plus graves, comme la pédopornographie, a-t-il plaidé. Maître Gitou Mouigaï, avocat de la réalisatrice, a quant à lui dénoncé le caractère extrêmement vague et anachronique de l'article 162, réminiscence de l'époque coloniale. D'autre part, il rappelle que la liberté d'expression est protégée par la Constitution. Montrer un braquage dans un film ne signifie pas en faire l'apologie, a-t-il conclu. La loi kényane ne punit pas l'homosexualité en tant qu'identité ou orientation. Les poursuites punissent des actes sexuels en s'appuyant sur l'article 162. Toutefois, un nouveau code de la famille a été soumis en août à l'Assemblée nationale. Il prévoit entre autres la peine de mort pour des faits d'homosexualité aggravés. Gaël Alex, Nairobi, RFI.
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2: Au Cameroun, le poste de vice-président reste vacant, et cela 6 mois après la promulgation de la loi instituant ce poste. Une situation qui interroge, alors que cette nouvelle fonction est officiellement présentée comme un mécanisme de continuité au sommet de l'État. Le vice-président ayant entre autres attributions évidemment de terminer le mandat du président en exercice, en l'occurrence ici Paul Biya, en cas de vacance constatée du pouvoir. Les précisions de Polycarpe Samba.
9: L'adoption du texte par le Parlement convoqué en congrès est intervenue le 4 avril dernier. Une fois adopté, il a été promulgué 10 jours plus tard. Le texte nouveau donnait au chef de l'État le pouvoir de nommer et de révoquer son vice-président. Immédiatement, des spéculations ont envahi l'espace public sur le profil de celui qui allait être désigné à cette haute fonction. Depuis lors, des noms n'ont cessé d'apparaître dans la presse et une certaine impatience aussi dans l'opinion, désireuse de voir se dessiner ce qui pourrait s'avérer comme le visage de l'après Biya. Preuve de cette impatience, un individu depuis aux arrêts a tenté le 12 juin dernier de faire lire sur les ondes de la radio nationale un faux décret nommant ce vice-président. Dans une frange de la classe politique de l'opposition, la révision a été fortement critiquée. Le MRC notamment a évoqué une révision anticonstitutionnelle, mais d'autres leaders pressent pour que le poste soit pourvu. C'est le cas de Cabral Libi du PCRN qui met d'ailleurs en garde sur les périls qu'une non-nomination du vice-président ferait peser sur le pays avec un chef de l'État que l'on dit de plus en plus fatigué et absent.
2: Polycarpe Samba, et puis le poste de vice-président existe donc, hein, je vous le rappelle, désormais dans les textes et dans l'architecture institutionnelle du pays. Seulement, je vous le disais, à l'appel, le titulaire du poste, pas toujours nommé par celui qui a créé le poste, à savoir le président Biya lui-même. Alors, qu'est-ce qui peut justifier ce blocage ? La volonté du président, avec cette réforme, était-elle vraiment d'indiquer la voie pour sa succession ? Élément de réponse avec le sociologue Armand Lekaï-Somba. Il était cet après-midi l'invité de Christophe Boisbouvier dans Afrique Midi. Voici un extrait de son intervention. Écoutez.
10: Pour l'instant, tout le monde spécule et ceux qui parlent au nom du président de la République indiquent au moins que la mention qui fait référence à la nomination d'un vice-président ne fait pas obligation au président de la République, disons, de le nommer. La disposition dit clairement que le président peut. Donc, à partir du moment où c'est une possibilité et non une obligation, au sens strict, le président de la République, disons, ne viole pas la Constitution puisque cette Constitution ne lui fait pas injonction de nommer absolument un vice-président. Tout ceci, bien sûr, dans un contexte où ce qu'on peut considérer comme le murmure social collectif nourrit des attentes tout à fait explicites sur la nécessité, disons, de pourvoir à ce poste compte tenu de ce que tout le monde sait, c'est-à-dire les absences répétées du président de la République, en dépit du fait que même certaines de ses apparitions font l'objet d'un contrôle médiatique extrêmement rigoureux.
11: Alors certains murmurent, comme vous dites, hein, que le président ne nomme personne car il ne veut pas que le futur vice-président lui fasse de l'ombre ou devienne carrément un rival politique.
10: Bien entendu, c'est une hypothèse tout à fait importante. La nomination d'un vice-président pourrait éventuellement dépendre déplacer le charisme que traîne l'institution présidentielle au regard de l'âge et des difficultés de santé du président qui commence à être récurrente. Si l'on en croit à certains de ses séjours médicaux en Europe, on sent bien qu'effectivement, un vice-président nommé au jour d'aujourd'hui déplacerait l'intérêt non plus vers le président, mais vers ce vice-président qui représenterait en quelque sorte l'avenir. Et le président Paul Biya va être regardé avec quelque pitié comme étant quelqu'un sur qui il ne faut plus investir. Et donc je crois que tout ce qui se murmure peut avoir un certain fondement.
11: En fait, c'est la thèse de la réforme en trompe-l'œil que le président aurait annoncée il y a 6 mois sans jamais vouloir l'appliquer, c'est ça?
10: Je crois qu'effectivement, ce qu'il faut considérer, c'est que le président, sa stratégie qu'on aura observée pendant ces très longues années, c'est effectivement de préserver un certain mystère, disons sur ses intentions, sans qu'on ne sache effectivement vers quelle direction exacte on va.
2: Le sociologue Armand Lécaille-Sombin avec Christophe Boisbouillet. La lutte contre la déforestation progresse dans le monde, excepté en Afrique centrale. Selon un rapport publié ce mercredi, les surfaces de forêt détruites ont diminué de 15% l'an dernier. Une amélioration portée notamment par le Brésil, mais les progrès restent fragiles, notamment dans le bassin du Congo, où la situation s'aggrave. Les précisions de Simon Roset.
12: En 2025, 7 millions d'hectares, 7000 km² de forêts ont disparu dans le monde. C'est en baisse par rapport à 2024, avec des progrès essentiellement enregistrés en Amérique du Sud et au Brésil. La région reste cependant toujours la plus concernée par le phénomène, mais cela pourrait ne pas durer, car la déforestation continue de progresser en Afrique centrale à des niveaux désormais presque équivalents à ceux observés en Amazonie. Dans le bassin du Congo, ce sont ainsi près de 2,5 millions d'hectares de forêts qui ont été détruits l'an dernier, en cause notamment l'intensification de l'exploitation forestière et des activités minières ou encore l'expansion de l'agro-industrie. Et à la différence de l'Amérique du Sud, aucune mesure de contrôle régional n'est mise en place en Afrique centrale. La forêt n'est par ailleurs pas seulement détruite par les activités humaines, elle est également dégradée par les incendies. Si 2025 a marqué une sorte de répit en la matière, le phénomène El Niño, particulièrement intense, devrait atteindre son apogée d'ici la fin de l'année, apportant avec lui les conditions favorables à des feux de forêt de grande ampleur dans la plupart des régions tropicales de la planète.
2: En précision signe, Simon Roset, le Sénégal a donc été choisi pour organiser les 11e Jeux de la Francophonie en 2031. Rappelons que le Sénégal a déjà les Jeux Olympiques de la Jeunesse à organiser dans 2 semaines à Dakar. Il y a aussi la CAN de foot que le pays souhaite accueillir dans quelques années. La dynamique est donc lancée. Koudia Diagne a fait partie de la délégation sénégalaise qui était allée défendre le dossier du Sénégal pour les Jeux de la Francophonie. Elle est au micro de Babacar.
13: Cette dynamique témoigne de l'ambition du Sénégal de consolider sa place parmi les pays capables d'accueillir de très grandes manifestations internationales. L'organisation des Jeux aux Olympiques de la Jeunesse en 2026, suivie de ceux de la francophonie et aussi de notre désir d'organiser la CAN, offre des perspectives intéressantes, notamment en matière de rayonnement international, de développement touristique, de promotion culturelle et de renforcement des capacités. Il faut aussi rappeler que les Jeux de la Francophonie présentent une particularité importante. Ils associent dans un même événement les compétitions sportives et les concours culturels. C'est une occasion de mettre en valeur non seulement nos infrastructures et nos capacités d'organisation, mais également la richesse de notre patrimoine, la créativité de nos artistes et tout le potentiel de notre jeunesse.
2: Un propos recueilli par Babacar Fall à Dakar, où il est 18h48. Le rappel des titres de ce mercredi 14 octobre 2026. Romain Ozoui.
1: La guerre en Ukraine, le conflit est actuellement en pleine évolution, marqué d'abord par l'escalade de la Russie. Ce mercredi, au moins 13 personnes ont été tuées lors de frappes qui ont touché des infrastructures énergétiques en Ukraine ainsi qu'une entreprise. Et puis de nombreuses interrogations quant au rôle des États-Unis. Après l'annonce du président Donald Trump d'un achat de diesel russe, son homologue ukrainien Volodymyr Zelensky se dit trahi. Autre annonce importante qui concerne le désengagement américain, des restrictions concernant le fonctionnement du réseau satellitaire Starlink, qui appartient à Elon Musk et qui constitue un outil crucial pour l'Ukraine, puisqu'il est utilisé pour la communication sur le champ de bataille et pour l'interception de drones russes. Autre conflit, celui que les Houthis du Yémen mènent en Arabie Saoudite. Les Houthis ont revendiqué ce mercredi de nouvelles attaques contre l'aéroport de Riyad et contre un site du géant pétrolier Aramco, symbole de l'escalade dans le conflit, puisque depuis plus d'une semaine, Riyad, premier exportateur de brut mondial, subit des attaques quotidiennes sans précédent de part des Houthis. Et puis en France, c'est la fin d'un feuilleton de plusieurs mois, le feuilleton Duralex, du nom d'une célèbre verrerie qui était menacée de disparition. Et bien finalement, elle est sauvée. Ce mercredi, la justice a en effet validé le projet de reprise mené par l'entrepreneur Cédric Meston. Ce projet prévoit la sauvegarde de 155 des 220 emplois de l'entreprise. Allez, 18h49 en temps universel, suite de cette première édition de l'Afrique Soir. Zéphirin Quadio, ces dernières semaines, la saison des pluies dans l'extrême nord du Cameroun, près des frontières du Tchad et du Nigeria, on en parle ?
14: On en parle, nous sommes à Maroua précisément, où cette période est bénéfique aux lavandiers, hein, des lavandiers qu'on voit s'installer dans les cours d'eau saisonniers qui traversent toute la ville. Ils y lavent du linge contre rémunération. Ce secteur informel menace même l'activité des pressings, car désormais, certains lavandiers retournent à leur clients des vêtements repassés et soigneusement emballés. Reportage Emmanuel Juntap.
15: Plonger les habits dans l'eau, les frotter contre la pierre, puis les étendre au soleil pour les repasser plus tard. À Maroua, Kaidama répète ses gestes depuis 10 ans.
16: Quand je commence à faire le travail là, autre voit, il voit mon travail qu'il commence à éviter bien bien là. Il dit à autre personne, voilà l'autre là, il peut laver bien, il repasse bien, souvent à 18h, souvent même à 20h, je travaille ici. N'importe qui, même les femmes, on m'amène les habits, je travaille seulement.
15: Ce matin encore, il s'est installé sur un bras du Mayo Kaliao au lieu dit Baliwol. Devant lui, près d'une centaine de vêtements à laver. Pour 200 francs CFA, environ

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1: Merci de nous avoir choisi pour vous informer sur l'heure de nos informations interactives sur Radio Mandeléo. D'abord, le titre de cette édition du journal. À la une de l'actualité, dans cette édition du journal, des combats sont toujours signalés dans plusieurs villages de la chefferie de Kaziba en territoire de Walungu. Combattants Wazalendo et les troupes de l'AFC M23 s'affrontent depuis plus de 4 jours maintenant, causant au passage le déplacement massif de la population, certains dans la chefferie voisine de Luinja et d'autres vers la ville de Bukavu. Au sommaire également, des cas de choléra sont toujours rapportés dans la province avec au total 714 cas enregistrés parmi lesquels 8 décès au terme de la 41e semaine épidémiologique. De ces chiffres, 129 cas sont recensés dans la ville de Bukavu selon la division provinciale de la santé DPS en sigle. Et en sport, Coupe Interclub de la CAF, les Corbeaux du Tout-Puissant Mazembe Anglébert se préparent à accueillir les clubs africains de la Tunisie dans le cadre du deuxième tour des préliminaires de la Ligue des Champions de la CAF avec en ligne des mires une belle option avant les matchs retour prévus en Tunisie. Voilà tout pour les menus de l'actualité. Merci de nous faire confiance. Alain Zar assure la mise en onde. Mesdames et messieurs, merci et bienvenue.
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1: Les combats opposant des combattants Wazalendo aux troupes de l'AFC M23 se sont poursuivis pour les 4e jour consécutif dans plusieurs villages de la chefferie de Kaziba en territoire de Walungu au sud Kivu. Ce mercredi 14 octobre 2026, les affrontements ont continué sur les collines de Mbwega, Namubula, Kahia, Mubuga et Kaganga. Des témoins rapportent que les tirs à l'arme lourde et légère étaient toujours permanents dans la zone. Cette situation provoque la paralysie des activités depuis 4 jours. Un parent ayant décidé de ne pas quitter la zone témoigne d'une forte terreur qui règne au point que nombreux ont même des difficultés à quitter leur maison, ce qui traduit même la difficulté de s'approvisionner en biens nécessaires, ajoute-t-il. Entre-temps, les villages continuent de se vider de leurs habitants qui se rendent soit dans la chefferie voisine de Luinja, soit à Nyangezi ou encore à Bukavu et d'autres zones jugées plus ou moins stables. Rappelons que le bilan provisoire fait état d'au moins 4 morts enregistrés jusqu'à mardi dernier alors que les structures médicales continuent de recevoir des blessés. De même, l'on rapporte des maisons incendiées et ou atteintes par des obus ainsi que des champs dévastés, indiquent des sources locales. Insécurité toujours, un homme d'une soixantaine d'années a été tué à bout portant à son domicile par les inconnus dans la nuit de mardi à mercredi 14 octobre 2026 au quartier Boussama dans la cité de Kamagnola. Selon des sources familiales contactées mercredi matin, la victime a été abattue par des hommes armés non autrement identifiés vers minuit. Les auteurs auraient forcé la fenêtre avant de tirer à bout portant sur la victime qui a succombé sur place puis se sont volatilisés dans la nature. Les acteurs de la société civile et défenseurs des droits humains dans la zone dénoncent un incident qu'il juge macabre et qui vient d'ôter la vie à cet homme responsable qui laisse derrière lui une veuve et des enfants. Reconnaissant que la vie est sacrée, ces derniers découragent ces agissements qui, selon eux, compromettent l'accalmie qui commençait déjà à s'y rétablir alors que la zone fait face au contexte socio-sécuritaire préoccupant. Et je l'annonce au sommaire de cette édition du journal, la province du Sud qui vous a enregistré 714 cas de choléra parmi lesquels 8 décès au terme de la 41e semaine épidémiologique qui vient de prendre fin. De ces chiffres globaux, 129 cas sont recensés dans la ville de Bukavu. Cette précision est du docteur Jean-Claude Coulondois, chef de bureau d'hygiène et salubrité publique à la division provinciale de la santé DPS, dans une interview accordée à Radio Mandeléo ce mercredi 14 octobre 2026. Selon notre source, 22 zones de santé sur les 34 que compte la province du Sud Kivu sont touchées par cette épidémie. Dans la ville de Bukavu, la zone de santé d'Ibanda reste l'épicentre de cette maladie avec 78 cas déjà enregistrés. Il ajoute que la pénurie d'eau dans plusieurs quartiers de la ville et le non-respect des mesures d'hygiène accentuent la propagation de cette épidémie. Par ailleurs, il appelle les habitants au respect des mesures d'hygiène et en cas d'identification d'un cas suspect, il demande qu'on les conduise immédiatement dans une structure sanitaire proche pour des soins appropriés. Le docteur Jean-Claude Coulondois en parle dans cet extrait.
3: Nous recommandons à la population d'observer les mesures d'hygiène des mains, parce que le choléra, c'est une maladie des mains sales, c'est une maladie qui passe par les mains. Et donc, si la population observe les mesures d'hygiène des mains, donc c'est laver les mains à tout geste, notamment avant de manger, avant de faire tous les gestes, après avoir été aux toilettes. Tous ces gestes-là peuvent permettre de réduire les cas de maladies de choléra. Mais également, nous recommandons à la population du Sud Kivu ou de la ville de Bukavu d'observer l'hygiène des aliments, parce que nous avons constaté que la plupart des cas qui viennent ont consommé XY aliments qui essuyaient. Donc, la prolifération des restaurants mobiles, des aliments sur la chaussée, ça fait que c'est des aliments qui ne respectent pas les mesures d'hygiène dans leur préparation. Nous recommandons à la population d'utiliser ces aliments avec beaucoup de prudence pour se prévenir contre la maladie.
1: Dans la ville de Bukavu, seul le centre de traitement du choléra, CTC Saint-Mathieu, situé non loin des Majors Vangou et l'hôpital général des références de Thierry, sont prévus pour la prise en charge gratuite des malades de choléra. Et mesdames et messieurs, vous suivez Radio Maïndéléo à Bukavu et dans la chefferie de Kaziba en territoire de Walungu. Dans un court instant, la suite de cette édition du journal.
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1: Changeons de chapitre à présent. Les villages de Bouozi, situés dans le groupement des Moudous en territoire des Kabarés, continuent d'être menacés par des glissements des terrains qui exposent plusieurs ménages, surtout avec les premières pluies qui se sont abattues dans la zone Myriam Ofano.
4: Sur place, il s'observe que des pans des terres se détachent progressivement, emportant des habitations et laissant plusieurs ménages sans abri. La semaine dernière, les pluies qui se sont abattues sur une grande partie de la ville de Bukavu et ses environs ont provoqué de nouveaux dégâts. Quelques maisons qui étaient encore plus ou moins habitables ont été affectées, expliquent des victimes rencontrées sur place. Nombreuses d'entre elles se débrouillent soit chez les voisins, dans des écoles et des églises, alors que d'autres ne font que vivre dans leurs maisons, déjà fissurées ou menaçant de s'écrouler à tout bout de champ. Cette situation s'aggrave alors que la zone reçoit aussi des dizaines de ménages de déplacés des guerres qui viennent des Kaziba en territoire de Walungu, ainsi que Luinja en territoire de Mwenga. Les autochtones, déjà en situation de détresse suite à ces glissements des terrains et la précarité économique, sont obligés de rester voir ces déplacés. Sur place, la misère s'installe, explique Héritier Mongané, porte-parole des victimes des catastrophes naturelles des Bouozi. La promiscuité et les manques d'accès à l'eau potable et aux installations d'assainissement favorisent la propagation de maladies telles que les choléra, la fièvre typhoïde et les maladies diarrhéiques, en dit-il. Héritier Mongané plaide pour une assistance urgente en faveur de ces familles.
5: La situation des Bouozi s'aggrave du jour au jour parce qu'on avait assisté encore aux nouvelles effondrements qui sont passés directement dans notre zone pendant la nuit. Alors ces familles ont été obligées de quitter sous la pluie et se diriger vers les voisins. La situation est très difficile de libérer ces milliers parce qu'on n'a pas encore eu un endroit là où aller vivre. On pourrait les libérer si nos villages étaient stables. Les droits que nous avons en ces jours restent les mêmes. Demandons aux humanitaires, aux gens de bonne volonté, de s'impliquer pour chercher une solution qui est durable et qui est bénéfique pour cette population victime.
4: Et dans une interview accordée récemment à Radio Maïndéléo, Toussaint Mogaro Kabibentio, enseignant au département de géologie de l'Université officielle de Bukavu et spécialiste des glissements des terrains, avait indiqué que les sites de Bouozi présentent un risque persistant. Il ressort de ses recherches faites que ces terrains sont caractérisés par une dynamique rationnelle active qui ne devrait pas se stabiliser durablement, indiquent ces chercheurs. L'étendue de la zone affectée serait passée des 3 hectares en 2024 à plus de 15 hectares en 2026, ajoute Toussaint Mogaro Kabibentio, qui préconise la relocalisation des habitants vers une zone présentant de meilleures garanties de sécurité.
6: Il y a ceux qui vivent là-bas par un manque de possibilités d'équité, mais je pense qu'eux-mêmes savent que s'ils ont la possibilité, ils doivent quitter parce qu'ils voient du jour au lendemain des maisons qui s'écroulent, ils voient du jour au lendemain des routes qui disparaissent et ils ont à tête qu'un jour ou l'autre leurs maisons finiront aussi par partir. Il y a ceux qui sont revenus, ils ont reconstruit, mais c'est des maisons qui sont vraiment exposées. Je pense qu'il serait mieux de laisser le terrain se reconstituer progressivement, à moins qu'on décide de faire des travaux d'ingénierie qui coûtent très cher, énormément cher, pour stabiliser ces glissements de terrain là-bas. Comme conseil que je peux donner à ceux qui vivent là-bas, proche des glissements de terrain, c'est de trouver la possibilité de se déplacer. Parce que tous ceux qui sont tout autour des glissements de terrain sont menacés quand on voit la vitesse de progression de ces phénomènes là-bas.
4: Rappelons que les catastrophes liées au glissement des terrains à Bourosi sont observées depuis plus de 5 ans maintenant. Malgré les alertes et plaidoyers, les victimes n'ont reçu aucune assistance jusqu'à ces jours.
1: Et dans ce même chapitre, la province du Sud qui faut continuer de faire face à de nombreux sinistres, notamment des éboulements, des glissements des terrains, des inondations et des incendies qui affectent plusieurs communautés. Dans la ville de Bukavu, par exemple, des incendies survenus pendant la saison sèche ont réduit en cendres des centaines de maisons, laissant de nombreuses familles sans abri dans plusieurs quartiers. En marge de la Journée internationale pour la réduction des risques et des catastrophes naturelles, les organisations de la société civile continuent de hausser la voix pour obtenir une mobilisation de tous pour venir à bout de ces événements qui endeuillent la province chaque année. Ils recommandent notamment les renforcements des mesures de prévention, poursuivre la sensibilisation et promouvoir des actions concrètes pour réduire les risques auxquels sont exposées les communautés. Dans un contexte marqué par les effets du changement climatique qui se font déjà remarquer, plusieurs organisations recommandent que cette prévention passe par chaque ménage où les parents devraient éduquer leurs enfants. On écoute à ce sujet Monique Chirimouami de la Nouvelle Dynamique de la Société Civile sous noyau de Bagira.
7: Dans la ville de Bukavu, il s'observe une transition énergétique et les maisons d'importation du gaz ne parviennent pas à sensibiliser la population par rapport à la bonne utilisation de réchaud à gaz et ça complique des fois au sein des ménages. Mais aussi la population qui veulent voler le courant électrique et par après les conséquences se répercutent sur eux-mêmes font à ce que la population environnante aussi puisse être des victimes parce que les maisons sont beaucoup plus serrées dans la ville de Bukavu. Et comme recommandation, nous recommandons aux entreprises qui vendent de gaz à la population de s'assurer que la population a compris de quelle façon est-ce qu'ils doivent utiliser ces réchauds à gaz, mais aussi la population de développer un esprit de patriotisme, un esprit de la bonne citoyenneté en s'adhérant à la SNEL pour ne plus utiliser des pratiques non citoyennes pour l'obtention de l'électricité.
1: Cette année, la journée est célébrée sous le thème « La résilience commence chez soi ». Et l'état d'étiage est très prononcé, causant une baisse des production d'énergie est l'une des raisons des perturbations dans la desserte en courant électrique dans la ville de Bukavu et ses environs. Cet état s'explique par la baisse des eaux à partir de l'endroit d'où est alimentée la centrale hydroélectrique Rosise Premier. Cette précision est directeur régional de la Société nationale d'électricité SNEL, Jovi Moulemangabo, lors d'un entretien avec Radio Maïndélo, ce mercredi 14 octobre 2026, Hélène Boudjiriri.
8: Selon ses explications, la perturbation climatique observée à travers la saison sèche prolongée a entraîné une baisse du niveau d'eau du lac, indispensable dans la production du courant électrique. À cela s'ajoute une consommation jugée exagérée des abonnés par la SNIL qui entraîne une charge lourde et insupportable, à en croire Jovi Moulemanga.

0: Enfin, Jovi Moulemangabo rappelle que la centrale vieillit, notamment à cause des déchets jetés sur les lacs. Ces déchets s'entassent sur les installations et cela nécessite des travaux de dégrillage à chaque fois qu'il pleut, d'où son appel à l'utilisation responsable des déchets, notamment les bouteilles plastiques. Rappelons que les abonnés de la SNEL ne cessent de se plaindre des coupures intempestives et prolongées du courant électrique dans tous les quartiers de la ville de Bukavu. Dans une note partagée à Radio Maïndéléo, le mouvement Jeunes nous pouvons est revenu sur la question en demandant à cette société de tout faire pour améliorer la qualité des services ou alors communiquer clairement sur les horaires de délestage si cela devait devenir le quotidien auquel les abonnés devraient s'habituer.
1: Et avant de parler sport, alors que l'humanité célèbre ce jeudi 15 octobre la journée internationale de la femme rurale dans la province du Sud-Kivu, les femmes des milieux ruraux continuent de faire face à d'importantes difficultés, particulièrement dans les zones touchées par des conflits armés. Omer Mounekereza.
2: Dans les territoires de Walungu, Kabare et Calais, par exemple, les femmes rurales sont régulièrement victimes de viols, d'assassinats et de déplacements forcés. Dans ces zones, des femmes ont des difficultés d'accéder à leurs champs, alors que d'autres ont été contraintes d'abandonner leurs activités, qui constituent la principale source de leur survie. Certaines de ces femmes sont parfois surprises dans leurs champs, par des combats violents, et souvent les combattants ne les épargnent pas. Certaines organisations ont dit que nombreuses sont mortes car atteintes par des balles perdues, alors qu'elles étaient dans leur champ, et d'autres ont été victimes de viols dans les mêmes circonstances, en plus de ces situations liées aux conflits armés. L'on note également la persistance des viols conjugales, le non-accès à la justice, à la terre et à l'héritage, ainsi qu'à d'autres services sociaux de base, comme l'eau potable et les soins de qualité. Pour Espérance Mourandikiri, présidente du conseil d'administration au sein de la structure féminine dénommée Mama Tonde Tonde de Kavumu, en territoire de Kabare. À ces défis viennent s'ajouter les réchauffements climatiques et l'insuffisance des mécanismes d'accompagnement pour l'autonomisation de la femme rurale. Elle plaide pour la cessation des hostilités et le respect des droits de la femme rurale, même en temps de guerre comme en temps de paix. Espérance Mourandikiri appelle également les autorités et les organisations humanitaires à soutenir les femmes rurales, surtout en cette période.
3: Les petites vendeuses ont perdu tous leurs biens lors des crépitements. Tantôt hier, front, elles ont perdu leur capital, leurs biens et aussi l'insécurité croissante a déplacé beaucoup de femmes dans leur village. Vous comprenez que la femme rurale vit de l'agriculture et de l'élevage. Elles sont vraiment devenues vulnérables. Beaucoup de champs ont été abandonnés à cause de l'insécurité. Même les hommes aussi ont abandonné leurs femmes en fuyant à cause de l'insécurité. Nous demandons aux ONG vont dans le milieu de nous venir en aide et aussi au gouvernement de nous garantir la paix, rien que la paix.
2: Elle exprime par ailleurs son regret de voir que cette journée soit célébrée dans la méditation par manque d'accompagnement, alors que ce serait une occasion pour faire entendre leur voix. Mais encourage les femmes rurales à ne pas baisser de garde, à redoubler d'efforts et garder confiance en elles pour relever les défis.
1: Merci Omer Amoudekereza et merci de nous suivre en direct au stade Mazembe dans la commune de Kamalondo à Lubumbashi sur le www.radiomaindelo.org. À présent, nous parlons sport.
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1: Les tout-puissants Mazembe Anglebert entament la Ligue des champions de la CAF ce week-end. Les Corbeaux de Mazembe affrontent le club africain de la Tunisie. C'est samedi 17 octobre à Lubumbashi, absent de la Ligue des champions de la CAF la saison passée. Mazembe retourne en compétition avec intention d'aller loin. Le coup d'envoi sera donné à 15h au stade Mazembe dans la commune de Kamalondo à Lubumbashi. Le match retour est prévu le 25 octobre à Tunis. Dans un autre chapitre, un atelier de perfectionnement des éducateurs académiques de football se tient depuis le mardi 13 octobre à Kinshasa, dans le cadre du partenariat stratégique entre la RDC et l'AS Monaco. Cet atelier se tiendra au stade de Tata Raphaël jusqu'au 15 octobre et il ambitionne de transformer durablement l'encadrement des jeunes talents locaux. L'objectif est clair, celui de renforcer les capacités des éducateurs pour offrir aux futurs léopards une formation alignée sur les standards internationaux. Cet atelier est supervisé par Sébastien Mieux, qui est directeur de l'Académie de l'AS Monaco.
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1: Et avec vous Hélène Boudjirir, les réactions de la classe politique congolaise face au mouvement politico-militaire Front pour la refondation de la nation FRN et la situation des victimes des catastrophes à Calais intéressent les médias ce mercredi 14 octobre 2020.

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1: Congo nouveau, la FCM 23 dissoute et diluée dans FNR. Joseph Kabila détruit Doha. L'hebdomadaire analyse que la fusion au grand jour de l'ancien chef de l'État avec la FCM 23 au sein du nouveau Front pour la refondation de la nation sape les fondements même du cadre de négociations qatari. Kinshasa doit-elle s'asseoir à Doha ou à Genève avec un mouvement dont Joseph Kabila prend désormais la tête en invoquant l'article 64 pour renverser le régime? Une interrogation partagée par Africa News qui avance dans ses colonnes l'hypothèse du retour obligé vers une négociation directe. Les journaux soulignent que ces basculements depuis Goma transforment radicalement la nature de la crise, posant avec acuité la question de l'avenir des pourparlers de paix face à cette confrontation frontale. Dans la même veine, l'observateur emboîte les pas en affichant les décors plantés pour une nouvelle période de turbulence. Les billets hebdomadaires notent que l'ex-président et sénateur à vie s'est totalement discrédité aux yeux de l'opinion nationale en choisissant la voie des armes côté de Corneille Nangaa et Bertrand Bessimois. Actualité.cd lance aussi un autre son des cloches, alors que la création du Front pour la refondation de la nation, FRN, dirigé par l'ancien président Joseph Kabila, suscite des départs au sein de son ancien parti, le PPRD. L'ancien ministre Félix Kabange Numbi, lui, a affiché son soutien à cette nouvelle plateforme politico-militaire annoncée à Goma, au Nord Kivu. Félix Kabange Numbi s'assume et annonce son soutien à Kabila pour mettre fin à la dictature, note actualité.cd. Sur un autre sujet, la Prunelle RDC publie la situation de plusieurs familles qui se retrouvent sans abri et manquent de nourriture après un vent violent qui a endommagé au moins 20 maisons et une école secondaire dans les groupements de Mbinga Nord, en territoire de Kalehe. Le sinistre s'est produit dans la nuit du 9 au 10 octobre 2026 et a touché notamment les villages de Mukwija, Kinyesire, Karango et Boubale 2. Selon la nouvelle société civile de Mbinga Nord, citée par la Prunelle, plus de 5 maisons ont été touchés à Mukwija, plus de 7 à Kinyesire et plus de 8 à Karango. À Boubale 2, l'Institut Gahana, un établissement d'enseignement secondaire, a également subi des dégâts, notent ces médias. Les conséquences de cet incident aggravent la précarité de plusieurs ménages, dont certains passent désormais la nuit à la Belle Étoile face au manque de logements et de nourriture. Les familles sinistrées lancent un appel à l'aide aux personnes de bonne volonté et aux organisations humanitaires. Terminons avec Jambo RDC qui rappelle que 8 ans après sa disparition, Solange Lusiku, ancienne éditrice directrice du journal Les Souverains Libres, reste une figure marquante de la presse congolaise. À Bukavu, son média lui a rendu hommage mardi 13 octobre 2026 à travers plusieurs activités destinées à préserver sa mémoire et à rappeler les valeurs qu'elle a défendues tout au long de sa carrière. Pour Claudine Lumvi, actuelle directrice du Souverain Libre, l'héritage de Solange Lusiku s'est manifesté notamment par son engagement en faveur des personnes marginalisées et des droits des femmes. À travers ses activités commémoratives, le journal entend ainsi faire vivre les valeurs portées par son ancienne responsable, notamment la liberté, l'indépendance et la responsabilité journalistique.
2: Et c'est par cette note que nous mettons un point final à cette session d'information sur Radio Maïndéléo. Merci à toutes et à tous de l'avoir suivi avec attention. Mais si vous nous avez pris en cours de diffusion, voici les rappels des titres. Des combats sont toujours signalés dans plusieurs villages de la chefferie de Kaziba en territoire de Walungu. Combattants Wazalendo et les troupes de la FCM23 s'affrontent depuis plus de 4 jours maintenant, causant au passage des déplacements massifs de la population, certains dans la chefferie voisine de Luinja et d'autres vers la ville de Bukavu. Et des cas de choléra sont toujours rapportés dans la province avec au total 714 cas enregistrés, parmi lesquels 8 décès au terme de la 41e semaine épidémiologique. De ces chiffres, 129 cas sont recensés dans la ville de Bukavu selon la division provinciale de la santé DP sans sigle. Et en sport, Coupe Interclub de la CAF, les corbeaux du tout-puissant Mazembe Anglebert se préparent à accueillir les clubs africains de la Tunisie dans le cadre du deuxième tour des préliminaires de la Ligue des Champions, avec en ligne de mire une belle option avant les matchs retour prévus en Tunisie. La mise en onde était celle d'Alain Zahar, à la présentation Hérité Boroto. Excellente suite et bonne humeur chez vous en compagnie des programmes des radios Maïndéléo. Tout à l'heure, cette même édition en version Swahili avec notre consoeur Hélène Boudiririn. Retrouvez-la donc sur les www.radiomaïndéléo.org. D'ici là, portez-vous bien, prenez soin de vous et surtout de vos proches. Chaque jour est une vie. Au revoir.